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2: RFI 7h30 à Paris, 6h30 à Libreville. L'heure d'un nouveau journal. Bonjour Nemo Ampis.
3: Bonjour Andréane, bonjour à tous.
2: Le calme est revenu depuis hier à Niamey.
3: Après une nuit de vendredi à samedi, secouée par une mutinerie finalement déjouée par la junte nigérienne. Le calme, oui, mais l'inquiétude est encore présente chez les habitants de la capitale où les contrôles ont été renforcés. Ce qu'il faut retenir de cet épisode de tension juste après ce journal avec le chercheur Yvan Guichaoua, c'est notre invité ce matin. Une décennie de passé et des victimes qui ont pourtant encore du mal à se faire entendre. Le Gabon connaissait à partir de la nuit du 31 août 2016 la pire crise post-électorale de son histoire. Vous entendrez un membre de l'association Réconciliation. L'opposition nigériane réunit deux jours de débat à Abuja alors que la présidentielle de février prochain se profile. L'objectif est de trouver une alternative crédible à la politique menée par le chef de l'État sortant Bola Tinubu et puis les militantes féministes de Guinée qui en demandent encore plus aux autorités sur le sujet particulièrement sensible de l'excision. La pratique est illégale, pourtant 9 jeunes filles sur 10 y sont encore contraintes. Un retour au calme donc depuis hier dans la capitale nigérienne. Dans la nuit de vendredi à samedi, des soldats présentés comme des mutins ont tenté de s'emparer du palais présidentiel et de la radio-télévision nationale. Un mouvement d'humeur assure la junte qui a déjoué ce mouvement, aidé de ses alliés russes d'Africa Corps. Depuis, aucune communication officielle n'a été faite, pas d'apparition non plus du chef de l'État Abdourahmane Tchiani et toujours aucun bilan précis. Guillaume Thibault.
4: Si le calme est revenu dans la capitale dimanche matin, la ville est restée à l'arrêt et désormais ultra sécurisée avec un dispositif renforcé autour de la présidence où les accès sont filtrés et des contrôles sur les principaux axes routiers, explique cette

0: habitants.
1: C'est la peur parce qu'on a vécu une nuit qui est vraiment très difficile. Il y a trop de contrôle au niveau de sortie, même tout est fermé. Et Niamey est un peu isolé des autres régions du pays. Rentrer, c'est difficile. Sortir, c'est difficile. Il y a trop de contrôle. On cherche partout les causes de ce qui s'était passé. C'est vraiment déplorable. C'est le Niger qui souffre.
0: Le mouvement d'humeur des soldats, comme l'a nommé la junte, est en tout cas sur toutes les langues et provoque de vifs débats, raconte ce commerçant.
2: Nous qui sommes les civils, nous serons comment ? Nous semblons être divisés. Donc, et la polémique aussi, parce que les gens ne font que parler de ça. C'est devenu l'actualité et une inquiétude, parce que vraiment, c'est la première fois que nous, avec nos familles, nous sommes confrontés à ce genre de problèmes.
0: Certains habitants de Niamey que nous avons joints trouvent également choquant la présence des combattants russes d'Africa Corp avec la garde présidentielle pour mater les insurgés issus des forces spéciales.
3: Et suite à cette mutinerie déjouée, je vous propose d'écouter la réaction du politologue béninois Mathias Ungpe, responsable de l'Institut électoral pour la démocratie en Afrique. Il revient sur les tensions au sein de l'armée nigérienne, notamment entre la garde présidentielle et ses insurgés, issus entre autres des forces spéciales.
4: Disons que ce qui s'est passé samedi laissera quelques séquelles. D'abord, à la suite d'une tentative de rébellion, est toujours ou généralement suivie d'une purge ou des sanctions au sein de l'armée. Disons que la manière dont on gère peut accentuer les fractions, ça peut accentuer les tensions au sein de l'armée. La deuxième séquelle que je vois, c'est que ça peut affecter, ne serait-ce qu'à court terme, la capacité opérationnelle. Puisque maintenant, vous avez une armée où des corps ne sont pas complètement d'accord. Il faut aller à la base des vraies sources, des vraies causes qui ont poussé des militaires à se révolter contre leurs frères. Et que les actions à mener aillent dans le sens également de la recherche des solutions aux vrais problèmes auxquels l'armée nigérienne est confrontée.
3: Le politologue béninois Mathias Ungpe, joint par Guillaume Thibault. RFI vous propose également ce matin une autre analyse, celle d'Yvan Guichawa, chercheur senior au Centre international de Beaune pour les études de conflits. Il est l'invité de Christophe Boisbouvier. Entretien à écouter juste après ce journal dans une dizaine de minutes. RFI revient également ce matin sur la pire crise post-électorale qu'a connue le Gabon. Il y a 10 ans jour pour jour, dans la nuit du 31 août au 1er septembre 2016, le QG de Jean Ping, principal adversaire d'Ali Bongo qui venait d'être réélu, était attaqué. S'en était suivi une semaine de chaos à Libreville entre pillage et répression féroce. Une décennie plus tard, toujours pas de bilan officiel et malgré le renversement du régime en 2023 et une certaine libération de la parole des victimes, celle-ci peine toutefois à se faire entendre par les dirigeants du pays. Gildas Amour Ngumba Gumba est membre de l'association Réconciliation.
5: Ce n'est pas un événement qui est fini le 31 août. Jusqu'aujourd'hui, il continue. Nous sommes pourchassés parfois jusque dans nos rêves par ces morts parce que aujourd'hui, comme toutes les voix se sont quasiment tues et c'est ce que nous déplorons un peu, certains qui étaient ici avec nous, qui aujourd'hui sont, on va dire, entre griffes au pouvoir. On ne comprend pas trop leur silence, on ne justifie pas trop le fait qu'ils ne puissent pas se mobiliser. Aujourd'hui, nous demandons la vérité d'abord, donc à travers une enquête bien évidemment, parce que pour faire sortir la vérité, il faut enquêter, il faut que ceux qui étaient là aux affaires puissent répondre, non pas forcément dans le but d'envoyer X, Y en prison, mais ne serait-ce que pour la symbolique de l'histoire et de la respectabilité de la dignité humaine, pour que plus jamais cela ne se reproduise dans ce pays. Sinon, si on continue à cautionner cela, on est en train de préparer encore la mémoire collective à revivre ce même type d'événement dans les prochaines échéances électorales qui pointent à l'horizon.
3: Les propos de Gildas Amour Ngumba Gumba recueillis par François Mazet qui signe par ailleurs ce lundi un grand reportage consacré à cette crise post-électorale de 2016 au Gabon. Vous l'écoutez sur nos antennes à partir de 17h10 temps universel ou sur notre application RFI Pure Radio. Un peu plus de 3 mois avant des élections générales censées acter le retour des civils au pouvoir, les électeurs bissao-guinéens étaient déjà appelés aux urnes ce dimanche. Ils devaient s'exprimer sur la réforme constitutionnelle. Un nouveau texte qui prévoit de faire passer le pays d'un régime semi-parlementaire à un régime présidentiel fort. Hier soir, la commission électorale annonçait un taux de participation de 55%, des données difficiles à vérifier en l'absence d'observateurs internationaux. L'opposition, elle, avait appelé au boycott et les résultats pourraient être proclamés dès demain mardi. Les forces de l'opposition nigériane réunies ce lundi à Abuja. À la manœuvre, le G100, coalition de leaders citoyens et politiques de l'opposition. Sont notamment attendus Atiku Abubakar et Peter Obi, respectivement arrivés deuxième et troisième de la dernière présidentielle en 2023. Prochaine échéance, février prochain. Et si l'idée initiale de désigner un candidat unique semble déjà loin, le nouvel objectif du G100 est de dialoguer dans le but de présenter une alternative concrète à la politique menée par le chef de l'État sortant Bola Tinubu. À Lagos, on retrouve Harmonie Pondinyaga.
6: La division est un choix. La coopération doit maintenant devenir une stratégie. C'est le mot d'ordre de ce sommet qui s'ouvre ce matin dans la capitale Abuja. À l'initiative, le collectif citoyen G100, piloté par l'ancien cadre du parti au pouvoir, Saliu Lukman. Changement d'approche. Il ne s'agit plus de choisir un candidat unique, mais plutôt d'établir les bases d'une coopération. Autour de la table des négociations sont notamment attendus Atiku Abubakar, l'ancien vice-président, porté par le Congrès démocratique africain, et Peter Obi, l'ancien gouverneur, désormais sous la bannière du Congrès démocratique national. Ils sont considérés comme les deux principaux concurrents du président Bola Ahmed Tinubu. Quatre autres partis politiques seront aussi présents. Un seul, le Parti travailliste, a lui rejeté une participation à ce projet, estimant son appareil suffisamment fort et structuré pour la course présidentielle. Pendant ces deux jours de débat, les participants créeront 5 groupes de travail thématiques qui auront ensuite 4 semaines pour plancher sur des accords programmatiques et stratégiques en vue d'instaurer une alliance concrète et crédible face au président sortant Tinubu. Pour autant, ce processus n'a rien de contraignant et les décisions prises seront appliquées au bon vouloir des partis. Harmonie Pondinyaga, Lagos, RFI.
3: Nigeria encore et cette nouvelle saisie de drogue considérable. Quelques 47 000 comprimés de Captagon interceptés à Lagos. L'homme qui a été arrêté venait du Ghana et se dirigeait vers le nord du pays. Il transportait également des millions d'opioïdes, valeur estimée du butin 1 milliard 500 millions de naira, soit près d'un million d'euros. Plus de 9 filles sur 10 sont toujours excisées en Guinée. Des mutilations génitales souvent pratiquées en ce moment, en période de vacances scolaires, quand les jeunes filles se retrouvent en famille. Et la pratique continue de prospérer malgré son illégalité. Elle est punie de 5 ans d'emprisonnement. C'est l'un des principaux combats des militantes féministes qui dénoncent l'inaction des autorités sur le sujet. Oumou Khairi Diallo, ancienne présidente du club des jeunes filles, leader de Guinée.
7: Pendant cette période de vacances, on a enregistré en moins de 2 mois 300 cas de mutilation génitale féminine faites sur des filles en Guinée. Et malgré tout, les signalements.
8: La poésie des simples, une série inspirée par la nature, de Marilyn Guinet-Perminja. Qui vais-je bien rencontrer aujourd'hui? Quelle plante va me confier ses secrets? Ce sont les questions que se pose Maximilien. Il avance dans une lande sèche, piétinée par des chevaux. Le millepertuis commence à bâtir ses croix et à sortir ses fleurs. Mais ce sont de plus petites plantes qui l'attirent, des tapis de petites fleurs jaunes rassemblées. Et il s'agenouille devant l'un de ces tapis, non pas pour prier, mais pour quelque chose qui s'en approche, se mettre en relation avec les fleurs. Elles sont des fleurs d'Helianthème numulus. Helianthème comme Helios, le soleil, vers qui elle se tourne, et Numulus comme pièce de monnaie toute ronde. Les pétales sont en effet arrondies, bien jaunes et brillantes. Elles sont aussi très fines et très fragiles. Lorsque l'ombre prend la place du soleil, elles se referment, se repliant sur elles-mêmes en spirale. Cette rencontre avec l'Helianthème, Maximilien la vit comme un privilège. Peu de monde s'intéresse à ces fleurs sauvages dans cette lande. Il ressent à leur contact une puissance étrange qui traverse le voile de leur fragilité. Des mots, des phrases lui viennent pour la plante. Il les laisse faire leur voyage jusqu'à elle. Ô Helianthème, tu m'offres l'honneur de te parler, d'entrer dans ton cercle et dans tes campements, sur la lande rocailleuse et brûlante. Là où tout se fige dans le roc, tu viens faire entrer le soleil par tes fragiles pétales. Elles se font coupoles, réceptrices et maîtrise de la puissance solaire. Tu deviens rose d'or, rose de la pierre, roc rose. Ô fille du soleil, à ton approche, je ressens une intense énergie au-delà de tout. Au-delà de mes forces humaines attachées à mes émotions. Un courant dans lequel l'humain ne peut pas mettre son grain de sel. Une musique qui fait tourner la planète autour du soleil, qui fait danser les saisons et donne la vie, même là où on la croyait éteinte. Ô Elianthem, tu me donnes à percevoir ce flot de vie traversant l'éphémère création de tes pétales fragiles perchés sur tes tiges toutes fines. Ces quelques mots font tourner des images dans l'esprit de Maximilien, celle du docteur Bach, cherchant ses fleurs en Angleterre. Il le voit s'intéresser à l'Elianthem et en faire un élixir roc rose pour ouvrir la voie aux forces de vie dans les situations figées de choc, de peur, de sidération. Maximilien fait le rapprochement avec ce qu'il ressent, lui, de la fleur. Elle se déploie dans une dynamique qui rappelle l'existence de forces qui le dépassent, sur lesquelles il peut compter comme sur un père aimant qui veille sur la continuité de la vie et qui ramènera de la mobilité là où tout semble s'être arrêté, dans le corps comme dans les émotions. C'était l'Elianthem dans la série La poésie des simples, avec un extrait de l'album Magical Tibetan Singing Bowls de Danny Becher.

0: La pomme.
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2: Merci.
1: RFI, 8h30 à Paris, 6h30 en temps universel. Et 7h30, à Niamey, le journal de Nemo en piste et à la une, Nemo, les interrogations nombreuses après la mutinerie survenue dans la nuit de vendredi à samedi au Niger.
3: Que dit-elle cette mutinerie de la situation au sein des forces armées et où étaient les troupes d'élite des trois de l'Alliance des États du Sahel censées porter secours à l'un des pays en cas d'attaque? Décryptage avec Serge Daniel dès le début de cette édition. Peu d'engouement hier en Guinée-Bissau à l'occasion du référendum constitutionnel. L'opposition avait appelé au boycott, dénonçant un nouveau texte qui prévoit de faire passer le pays d'un régime semi-parlementaire à un régime présidentiel fort. Les résultats pourraient être connus dès demain. Nous sommes à Nouakchott, dans ce journal également, auprès d'habitants de la capitale mauritanienne qui vivent dans la crainte. Ils dénoncent la violence entraînée par le trafic et la consommation de drogue. Et puis les cérémonies rituelles des reliques royales Sakalav à Madagascar. Elles ont un goût particulier cette année avec le retour sur ces terres du crâne du roi Touer. Ce sera le dossier de ce journal dans 10 minutes.
1: C'était il y a un peu plus de 48 heures au Niger, une mutinerie déjouée dans la nuit de vendredi à samedi.
3: Déjouée par la junte et par ses alliés russes d'Africa Corps. Depuis, le calme est revenu à Niamey, les contrôles renforcés dans la capitale. L'inquiétude est encore présente dans de nombreux esprits. Les questions aussi, était-ce vraiment un mouvement d'humeur, comme le disent les autorités? Et puis, où étaient les forces supposées déjà constituées de l'Alliance des États du Sahel? Tentative de réponse dans la correspondance régionale de Serge Daniel depuis Dakar.
4: Les jeunes mutins de l'armée nigérienne ayant dirigé des opérations contre la première institution de la République sont issus des forces spéciales. Leur première mission est de lutter sur le terrain contre le terrorisme. Peut-on parler de fracture au sein de l'armée nigérienne? Les avis divergent. La garde présidentielle est restée fidèle au chef de la junte, mais seule, elle ne pouvait pas contenir les mutins qui ont pris le contrôle d'au moins une caserne. L'intervention des troupes russes d'Africa Corps a probablement sauvé le régime. Grande absente sur le terrain pendant les événements, la force composée des troupes d'élite des trois pays de l'Alliance des États du Sahel, le Mali, le Niger et le Burkina Faso. Selon le général

0: Abdourahmane Tiani qui parlait il y a quelques mois de cette unité. Elle est composée de plus de 5000 hommes. Son objectif, lutter contre le terrorisme dans le Sahel central, mais aussi porter secours à l'un des trois pays en cas d'attaque. Ces troupes sont-elles vraiment prêtes? On peut en douter. Et puis un autre constat, 24 heures après la mutinerie, le général Tiani n'est toujours pas visible sur le terrain. Lors de l'attaque djihadiste de l'aéroport de Niamey en juin dernier, il s'est rendu peu après dans la zone aéroportuaire. Serge Daniel, Dakar, RFI.
1: Et RFI va plus loin ce matin dans notre revue de presse, juste après ce journal et avec l'entretien accordé par Yvan Guichois, chercheur senior au Centre international de Beaune pour les études de conflit, à Christophe Boisbouvier. Vous l'écoutez également juste après ce journal.
2: On votait hier en Guinée-Bissau.
1: Avant des élections générales censées acter le retour au pouvoir des civils le 6 décembre prochain, ce dimanche, les électeurs étaient appelés à se prononcer sur la réforme constitutionnelle voulue par la junte, un texte qui prévoit de faire passer le pays d'un régime semi-parlementaire à un régime présidentiel fort. L'opposition avait appelé au boycott de ce référendum et le climat politique dans lequel il s'est tenu semble avoir suscité un engouement limité. Là aussi, explication à Dakar, signée Léa Lisa Vesterov.
3: 55%, c'est le taux de participation annoncé par la commission électorale hier soir. La commission nationale qui a elle-même reconnu une affluence mitigée dans plusieurs zones du pays, comme dans l'archipel des Bijagos, dont le sud à Kinara et dans certains quartiers de la capitale Bissau. Dès la fin de matinée, l'opposition qui a appelé au boycott du référendum, entre autres du fait d'un climat de restriction de liberté publique, a fait circuler sur les réseaux sociaux des photos de bureaux de vote plus ou moins déserts dans la capitale. Dans la soirée, le Front Populaire, une plateforme de la société civile regroupant plus de 50 organisations, s'est réjouie de ce qu'elle qualifie de boycott historique du référendum, une consultation qu'elle juge anticonstitutionnelle et illégale car organisée par un pouvoir de transition non élu et qui consacre un régime hyper-présidentiel. Toute la journée dimanche, les électeurs étaient en tout cas invités à répondre par oui ou par non à la question « Êtes-vous d'accord sur l'entrée en vigueur de la nouvelle constitution approuvée par le Conseil national de transition ?» Les résultats du référendum pourraient être proclamés dès mardi. Léa Lisa Vesterov, Dakar, RFI.
1: La lutte contre le trafic de drogue comme priorité des autorités mauritaniennes. La semaine dernière, en Conseil des ministres, un projet de loi a été adopté pour durcir les sanctions liées au trafic et à la consommation. Cela survient dans un contexte marqué par de nombreuses saisies réalisées ces dernières semaines par les services de sécurité. Et dans certains quartiers de la capitale notamment, des habitants disent vivre un calvaire à cause de ce fléau et de la violence qui l'accompagne. Reportage à Nouakchott de Moussa.
4: À Dar El Beywa, un des quartiers périphériques de Nouakchott, des habitants tirent la sonnette d'alarme. Selon Yati Ouli Maouloud, résident du quartier, plusieurs jeunes, sous l'emprise de stupéfiants, sèment le trouble et commettent des agressions au quotidien.
5: Ce quartier n'avait pas de problème, mais ces derniers temps, plusieurs personnes se sont fait agresser par des jeunes qui consomment de la drogue. Chaque jour, on entend parler d'agressions. Beaucoup de jeunes sont tombés dans la consommation de stupéfiants qu'ils appellent ADROS. Nous demandons de l'aide pour arrêter ce fléau. Nous devons tous nous intéresser à ce problème pour trouver une solution.
4: Le phénomène touche plusieurs autres quartiers de la capitale. Pour Fatima Sow, de l'association mauritanienne de renforcement des capacités en milieu scolaire, cette montée de la consommation reflète le malaise de la jeunesse.
6: Nous pensons qu'il faut agir directement auprès des jeunes, notamment en milieu scolaire. Il faut les sensibiliser, mais surtout les écouter et créer un espace où ils peuvent parler de leurs difficultés sans être jugés.
4: Avec ce nouveau texte, les autorités disposent d'un arsenal juridique renforcé. Moussa Oumar Berry, Nouakchott.
1: Une saisie de drogue justement considérable au Nigeria. 47 000 comprimés de captagon interceptés à Lagos et à destination du nord du pays. Le suspect interpellé, arrivé du Ghana, et transporté également des millions d'opioïdes pour une valeur totale estimée à 1,5 milliard de naira, soit environ 1 million d'euros. Le Nigeria, où à l'approche de la présidentielle de février, de nombreux opposants politiques sont attendus ce lundi à Abuja. Sommet organisé par le G100, une coalition de leaders citoyens et politiques politiques de l'opposition sont notamment attendus autour de la table et pour deux jours de débat, Atiku Abubakar et Peter Obi, respectivement arrivés deuxième et troisième du dernier scrutin en 2023. L'objectif du G100 sera de trouver une alternative à la politique menée par le chef de l'État sortant, Bola Tinubu, et de créer une alliance pour l'affronter dans les urnes.
2: Plus de 1000 civils tués par des drones au Soudan entre janvier et juin.
1: 1100 précisément, dit Rosemary Di Carlo, secrétaire générale adjointe aux affaires politiques et à la consolidation de la paix des Nations Unies. C'était lors du dernier Conseil de sécurité. Une guerre qui dure depuis plus de 3 ans maintenant entre l'armée régulière du général Al-Bourhan et les paramilitaires FSR du général Emmetti. Les deux camps qui ont fait de l'usage des drones leur principale arme, ce qui a changé la face du conflit. RFI Nairobi, Gaël Alex.
7: Selon les Nations Unies, les frappes de drones sont responsables de plus de 80% des victimes civiles au Soudan sur les 6 premiers mois de l'année. Le cordofan du nord au sud de Khartoum continue de subir de nombreuses attaques de ses aéronefs. Les frappes à proximité de la ville d'El Obeid ont provoqué la fuite de plus de 15 000 familles. La région de Tiné, dans le Darfour du Nord, frontalière avec le Tchad, n'est pas en reste. Le Tchad lui-même affirme avoir essuyé une frappe la semaine passée. Selon l'ONG Acled, qui fait une veille des conflits dans le monde, la guerre au Soudan s'est transformée en guerre de drones qui révèle l'inefficacité de l'embargo international sur les armes dont fait objet le Soudan. L'armée soudanaise utilise des drones iraniens, pakistanais et turcs, essentiellement achetés grâce à son partenaire saoudien. Les forces de soutien rapide, quant à elles, disposent de drones chinois et turcs, fournis par les Émirats arabes unis à travers la Libye et le Tchad. Selon Acled, la maîtrise de ces engins par les deux camps est devenue telle que le 23 mai, un combat aérien drone contre drone a été observé. C'est le deuxième depuis le début de la guerre. Gaël Alex, Nairobi, RFI.
2: Des représentants de l'Ouest et de l'Est libyen réunis ce dimanche à Tripoli.
1: Oui, pour y signer un accord qui doit permettre d'avancer vers des élections nationales dans les 2 ans à venir. Signature sous l'égide des Nations Unies. Une condition reste néanmoins nécessaire, l'unification des deux camps. La recomposition de la haute commission électorale nationale également, hypothétique à ce stade. Mais cette signature constitue toutefois un pas en avant, selon Jalel Archaoui, analyste affilié au Royal United Services Institute de Londres.
8: Si vous voulez, c'est une espèce de version plus prudente, mieux corrigée, mieux réfléchie, qui essaie de se souvenir des écueils de 2021. Et surtout de pas mettre un scénario qui évite de rester otage des deux législatures. Les différents retards pour les autres tentatives d'aller vers des élections, hein, je parle pas simplement en 2021, mais d'autres en 2018, par exemple, il y avait eu la France qui avait essayé de jouer un grand rôle hein, pour promouvoir les élections à l'époque. La raison pour laquelle ça s'était pas fait, c'était parce que les deux législatures, je parle de

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0: 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Elle a quitté sa captivité aussi vite qu'elle y était rentrée. Elle n'a rien dit en partant, mais son regard parlait de lui-même. 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

0: 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L'émission culturelle qui part à la découverte de toutes les formes d'art, de la peinture au patrimoine industriel, dans les musées, les expositions, près de chez vous. Je vous emmène à la rencontre de celles et ceux qui font vivre l'excellence à la française, l'artisanat d'art. Pour l'exposition L'excellence à la française au musée Crozatier, au Puy-en-Velay. On y découvre 6 salles, 6 univers qui présentent des œuvres d'art, du mobilier national, de tapisseries, de sculptures, de dentelles, de tables d'exception, d'objets décoratifs, de céramiques, comme la Chouette des Neiges. L'exposition met en avant les savoir-faire, les œuvres d'art, la création contemporaine, sur des thématiques comme l'innovation et tradition, détournement, lignes et courbes, nature, modulation organique et cieux, intersection entre la voûte céleste et l'espace. Exposition à découvrir jusqu'au 3 janvier 2027 au musée Crozatier au Puy-en-Velay. On a la chance d'être au musée Crozatier sur cette magnifique exposition temporaire qui s'appelle « L'excellence à la française ». Donc c'est tout à fait ce que vous représentez, c'est-à-dire ces métiers d'art qui sont regroupés ici. Il n'y a pas un seul métier d'art qui est représenté, mais tous le sont, pour pouvoir justement montrer la diversité et l'exception à la française qu'on a, qu'on aime dans le secteur culturel, et qui nous permet de dire « Waouh, on a ces... » Voilà, on a ces savoir-faire, on a cette créativité qu'on arrive à mettre en œuvre dans de la technicité pour faire rêver et pour mettre dans nos institutions. Parce que le métier de la manufacture, c'est autant de créer, de conserver, de restaurer, mais de mettre en valeur.
1: Tout à fait, ben ça, tu as tout à fait raison. Et c'est la particularité française d'ailleurs aussi. C'est vrai qu'on est très fiers souvent de dire qu'il y a l'exception française au niveau culturel, mais c'est une réalité.
0: Hervé Lemoine, président des Manufactures Nationales, Sèvres et Mobilier National.
1: Et c'est une réalité dans les métiers d'art parce que il n'y a plus qu'en France où on est, je dirais, des ateliers comme ceux des Gobelins ou comme Sèvres, hein, pour les plus connus, mais aussi comme l'atelier Dupuy, qui est juste à côté du musée Crozatier, voilà, où l'on pratique des métiers d'art qui existent depuis des siècles, une nouvelle fois, des savoir-faire qui sont hérités vraiment d'une très longue histoire.
0: Et c'est très important de les conserver et de les garder.
1: Exactement, mais on les conserve et on les garde, je dirais, au bénéfice de la création contemporaine. Et ça, c'est très particulier. Il y a peu d'autres pays qui font ça. Souvent, les métiers d'art, ils sont assimilés dans d'autres pays à des métiers de savoir-faire traditionnels. Et ils ne dépassent pas ce stade-là. Nous, on a une politique en France très différente qui est de considérer, ou en tout cas c'est vraiment ce qu'on a voulu faire, et notamment ces dernières 50 années, c'est pour ça qu'on fête ça aujourd'hui au musée Crozatier, c'est de dire on ne fera vivre et on ne transmettra aux générations futures ces métiers de savoir-faire que si on les inscrit bien dans le temps contemporain. Voilà, pour être très concret, si on continue à faire des tapisseries comme on les faisait au XVIIe siècle, je pense que tout le monde se finirait par s'en fiche, en fait, en quelque sorte.
0: Enfin, on gardera des métiers à la marge juste pour de la restauration,
1: voilà.
0: Mais il n'y aura plus l'intérêt, l'attrait qu'il y avait à l'époque.
1: Exactement. Ça a toujours été de la création contemporaine, en fait. Voilà, et c'est ça qu'il faut se dire, c'est qu'en réalité, chez nous, dans les manufactures nationales, dans les manufactures publiques, mais également chez beaucoup d'artisans d'art, voilà, qui pratiquent ces métiers, en réalité, ce qui les intéresse, c'est le mariage avec la création. Et d'inscrire ces métiers dans notre époque d'aujourd'hui, que ça nous parle, que ça soit notre sensibilité, que ça nous permet d'avoir un autre regard, comme l'art permet d'avoir parfois d'autres regards. À cette différence près, et c'est pour ça que moi j'aime bien ces métiers aussi, c'est que parfois, une exposition, par exemple, d'art contemporain, de peinture contemporaine, ou parfois, ça peut être abstrait, ça peut être conceptuel, donc c'est le domaine des idées. Si on n'a pas peut-être une importante connaissance de l'histoire de l'art, c'est peut-être parfois plus difficile d'aborder ces expositions. Moi, ce que j'aime beaucoup avec les métiers d'art, avec les métiers de savoir-faire, c'est qu'il y a toujours cette idée de « on transforme la matière ». Et ça, on peut tous comprendre ce que ça représente de transformer quand même
0: des cristaux.
2: motivation,
1: exactement.
2: Des heures de travail, puisque souvent on oppose un petit peu le travail avec l'œuvre et on se dit bah l'œuvre n'a pas besoin de ça peut être fait en une seconde.
1: Alors là non.
2: Ce qui est proposé ici,
1: là c'est le temps long.
2: De valoriser ce temps long.
1: Totalement. C'est le temps long, c'est le fait comment. Une nouvelle fois, on va transformer une matière naturelle, comme la laine, ou une matière minérale, comme le quartz, le feldspath ou le kaolin. Et comment on part d'une matière brute, et que, à force d'heures et d'heures et d'heures de travail, d'une pratique, d'une maîtrise extraordinaire, on arrive à en faire des œuvres exceptionnelles. Avec une poésie, et dans un univers qui interroge comme l'histoire de l'art et comme l'art, qui interroge tout autant notre époque. Et c'est ça que je trouve formidable. Et donc, du coup, c'est vrai que souvent en France, on oppose patrimoine et création. Et là, nous, on est dans un domaine où ça n'a pas du tout d'importance, on s'en fiche. Tout ce qui est patrimoine et création, et tout ce qui est création sera, on l'espère, un jour patrimoine.
2: Et justement, c'est ça qui vous relie, c'est-à-dire que vous allez passer des commandes à des artistes pour créer ou pour customiser, comme on dit, ou upcycler du coup du mobilier qui a moins d'attrait pour du coup le redevenir unique et lui remettre en valeur. C'est toute la collection des aliénés, c'est super intéressant comme voilà, mise en valeur autant d'un artiste qui n'est pas forcément sur son cœur de métier, vous lui offrez une contrainte, mais qui va lui permettre de découvrir son art sous une autre forme, et sur les manufactures, de faire travailler des gens qui ont une technicité plus traditionnelle, d'être dans l'innovation pour être au croisement des deux.
1: C'est exactement ça, c'est tout à fait ça, et pour nous, c'est très important de montrer aussi, dans une époque où d'ailleurs on s'interroge beaucoup, ce que tu dis, ça interroge aussi sur la question de la durabilité des œuvres, du réemploi, de l'éco-responsabilité, enfin c'est des questions qui se posent aujourd'hui, et on en a tous conscience. Eh bien, de montrer que ce mobilier qu'on considère comme démodé, entre guillemets, peut être la source d'une nouvelle création, et ça nous permet de porter un regard un peu différent dessus. C'est une façon, je trouve, en plus amusante, un peu décalée, mais amusante, de poser ces questions quand même, de une nouvelle fois du réemploi, de la durabilité.
2: Interpellé.
1: Voilà. Arrêtons de considérer peut-être quand même que le mobilier c'est du consommable, parce qu'aujourd'hui, en réalité, c'est un peu ça. Et ça, c'est un problème. Bah, nous, on pose la question, mais on le fait d'une façon ludique, amusante, un peu décalée, comme cette espèce de bureau extraordinaire recouvert de coraux, comme s'il avait été plongé au cœur de la mer, et qui est extraordinaire. Hein. Tous les coraux et tout ce décor absolument est en cuir. Enfin, c'est fabuleux. Parce que c'est ça aussi le fil rouge peut-être de cette exposition au musée Crozatier, c'est que les visiteurs vont découvrir des métiers et une maîtrise de la matière, mais comme on ne peut pas l'imaginer parfois. Enfin, et de se dire qu'on a conservé tout cela et qu'on l'exploite et qu'on l'utilise aujourd'hui au bénéfice d'œuvres qui parfois sont décapantes et un peu décoiffantes, ben moi je trouve ça formidable.
2: Et des œuvres on voit rarement, donc c'est ça aussi, on vous dit merci, c'est-à-dire de faire des partenariats avec des musées en région, puisque généralement ce sont des mobiliers qui sont dans les institutions, dans les ambassades, dans les ministères, dans des très beaux lieux, on en est ravis parce que ça permet de montrer l'excellence française à toutes les personnes qui y vont, mais pas tout le monde ne peut y aller à part aux Journées du patrimoine, et donc du coup de pouvoir faire des partenariats avec des musées en région pour valoriser ces savoir-faire et montrer finalement ces pépites, parce que pour nous c'est des pépites au plus grand nombre, ça permet aussi de continuer à faire vivre cette exception et cette excellence française, non pas que dans les manufactures, elles sont indispensables dans les manufactures, mais aussi auprès du grand public pour s'emparer de la chance française qu'ils ont.
1: Ah ben complètement, et je ne cesse de dire d'abord que nos manufactures et nos ateliers, on en a partout en France, notamment au Puy, où il y a ce merveilleux atelier dont on fête les 50 ans, l'atelier de dentelle du Puy, donc dentelle au fuseau. On en a à Lodève, on en a à Beauvais, on en a au Busson, on en a dans beaucoup d'endroits. Et surtout, à titre privé, je dirais, il y a plein d'artisans d'art qui travaillent partout sur notre territoire. Et que si on est national, si on est un établissement public national, c'est que ça concerne toute la France, ça ne concerne pas que Paris. Mais on dit toujours, le national, c'est Paris. Ben non, le national, c'est tout le territoire. Voilà. Et donc, notre mission, et c'est pour ça qu'on est très heureux de ce partenariat, évidemment, avec le musée Crozatier, notre mission, c'est vraiment de montrer ces savoir-faire, de montrer ce que ces manufactures de l'État, donc national, mais ce qui veut dire que ça appartient à tous, en fait, peuvent faire et font encore au nom de cette, une nouvelle fois, exception culturelle merveilleuse française. Voilà.
2: Est-ce que si je peux te permettre de nous dire trois mots sur cette exposition, que ce soit vraiment les mots coup de cœur ou mots synthèse pour toi?
1: Alors, moi je dirais d'abord la surprise. Je pense que ce qui l'emportera beaucoup chez les visiteurs, c'est la surprise. Surprise, une nouvelle fois, de voir les univers dans lesquels on peut les transporter à travers ces métiers de savoir-faire. Donc la surprise, la grande diversité. Grande diversité, parce que grande diversité des matières, des formes, des couleurs. Enfin, voilà. Donc je pense qu'il y en aura pour tout le monde, entre guillemets. Donc surprise, diversité et puis excellence évidemment, parce que une nouvelle fois derrière tout cela c'est des centaines d'heures de travail et c'est des siècles de savoir-faire
2: transmis de génération en génération.
1: Absolument.
2: Autant dans le patrimoine matériel qu'immatériel.
1: Totalement.
2: Un grand merci à toi.
1: Merci.
3: Je suis Emmanuel Magne, je suis attaché de conservation ici au Musée Crozatier et commissaire de cette exposition « L'excellence à la française ». On est en 2026, donc il y a 50 ans, 1976, était fondé début juillet les ateliers nationaux de la dentelle au Fuseau au Puy et de la dentelle à l'Aiguille à Alençon. Et il nous a semblé que cet anniversaire des 50 ans était suffisamment important. Pas parce que c'est 50 ans, mais parce que sur ces 50 ans, il s'est quand même passé tellement de choses au niveau de la dentelle et au niveau des manufactures nationales que c'était intéressant de jeter un regard sur ce qui s'était passé sur ces 50 ans et de pouvoir mettre en relation les œuvres sorties de l'atelier du Puy, de l'atelier d'Alençon, avec d'autres œuvres sorties des autres ateliers des manufactures. Ce qu'on appelait autrefois le mobilier national, ce qui s'appelle toujours mobilier national, mais les tapisseries de Beauvais, les tapisseries de la savonnerie, des gobelins, maintenant Sèvres avec la céramique. Donc il y a quand même un ensemble, un lieu commun sur l'artisanat d'art. Et je pense que même cette exposition, elle peut poser la question de savoir est-ce qu'il y a une limite, est-ce qu'il y a une frontière, est-ce qu'il y a des définitions sur l'artisanat d'art, l'art décoratif, l'art, le grand art. Et je pense que les œuvres qui sont ici bousculent beaucoup ces frontières, ces définitions. Et voilà, c'est essayer de remettre au centre cette création, ce savoir-faire, ces techniques qui sont vraiment l'héritière de siècles de tradition, mais qui ne sont pas simplement de la tradition qui est faite là pour préserver une tradition, mais qui se confrontent vraiment à l'actualité, à la contemporanéité, à ce qui se fait aujourd'hui.
2: Autant à la conservation des gestes, pour garder du coup la technicité qui a été gagnée depuis ces années de travail, de labeur, qui ont permis de gagner une technicité, mais aussi de voir des modèles traditionnels ou des modèles qui deviennent contemporains. Oui, et voilà. Faire ces croisements, et cette exposition, elle propose ça.
3: Ici, tu vois, on a trois œuvres. Deux napperons qui sont sortis en 1976, qui sont encore dans la poursuite, l'héritage de ce savoir-faire séculaire que les dentelières maîtrisaient parfaitement. Enfin, les quelques dentelières qui restaient, parce que c'est vrai qu'en 1976, on était à quelques mois et quelques semaines de la disparition complète de ce savoir. C'était vraiment un sauvetage de dernière minute. Et on l'a confronté avec une œuvre qui est sortie en 2023, qui est magnifique, qui s'appelle Aura, d'une artiste norvégienne, sur un modèle d'une artiste norvégienne, Gertrude Hals. Et on voit tout de suite que ça fonctionne, quoi. C'est la même technique. Ce sont toujours des carreaux, des fuseaux, des épingles, du fil, les mêmes gestes, les mêmes croisements. Ce sont toujours des croisements, c'est toujours la dentelle au fuseau. Mais on est parti dans une autre dimension, on est dans un autre monde, c'est le même monde, mais vu différemment.
2: Oui. La technicité est utilisée au service de la créativité.
3: C'est ça, tout à fait. On reste pas, ce sont les mêmes gestes, mais ce n'est pas des gestes qui sont faits pour de l'ameublement ou pour faire des cols, des mouchoirs, des parasols, des parapluies, des ombrelles, pardon. C'est plus.
2: et comment est venue du coup l'orchestration de se dire, pour rassembler tous ces savoir-faire et toutes ces pièces de mobilier et d'œuvres d'art, il y a six salles, six ambiances, six thématiques. Le lieu commun qui a permis justement de construire cette exposition, il est venu comment ?
3: À chaque fois, je me suis dit, parce que je suis commissaire d'exposition, je me suis dit, je vais prendre une œuvre du mobilier, de l'Atelier national du Puy ou d'Alençon, mais souvent c'est le Puy, et quelles sont les autres œuvres qui vont aller dialoguer avec elle. Voilà, donc ici on est dans une salle, la première salle qui s'appelle Innovation et Tradition. Donc il y a ces deux napperons qui sont sortis en 76, et puis avec deux œuvres auxquelles on avait assisté à la tombée de métier, c'est-à-dire qui étaient présentées officiellement au public, à nous, à la presse, et qui sont Aura et Petite Dent. Et voilà, donc deux œuvres de 76 et deux œuvres qui sont tout à fait récentes. Il y a d'autres œuvres dans l'exposition qui sont encore plus récentes, qui sont encore en cours de montage. Donc on est vraiment dans l'actualité la plus actuelle, si je peux dire, la plus immédiate. Et donc les autres salles, voilà, la deuxième salle, c'est Inspiration et Détournement, ou des œuvres comme le tapis de Sigmund, ou la perruque, ou les voiles de mariée, sont des œuvres
2: de dentelle,
3: et mais qui partent du principe que l'artiste s'appuie sur une création déjà existante et va la traduire en autre chose. Et c'est, voilà, c'est pour ça qu'on appelle détournement, inspiration et détournement. Je m'inspire d'une œuvre qui existe, ou de quelque chose que j'ai vu et qui m'intéresse, et je le traduis en une autre chose.
2: Souvent, c'est le cas quand il y a une pièce de théâtre, ça va être un livre, ça va être un morceau de musique, musique, ça va être un tableau. Ben là, c'est la même chose, mais du coup, entre un savoir-faire de dentelle avec un savoir-faire dans le mobilier.
3: Oui, voilà, tout à fait. Et à chaque fois, donc, on a construit un discours à partir d'une œuvre et de voir quelles autres œuvres, issues toujours des collections du Mobilier National, allaient rentrer en dialogue. Et je trouve qu'il y a, enfin, les visiteurs s'en rendent compte, j'espère, mais il y a beaucoup de dialogues qui se créent, qui se nouent entre ces différentes œuvres. Et malgré la diversité de créations que l'on a sous les yeux.
2: Et sur des périodes complètement différentes.
3: Ah, sur des périodes toujours sur 50 ans, toujours depuis 1976. Il y a une ou deux œuvres qui sont un petit peu plus anciennes, mais bon, à quelques années près. Mais toujours dans ces 50 ans, et on voit quand même que la création, alors, ce sont des artistes qui viennent de tous les horizons. Il y a des Norvégiens, il y a des Coréennes, il y a des... voilà, des Portugaises. Il y a beaucoup de femmes qui sont présentes dans cette exposition, autant du côté création, créateur, designer, designeuse, que le savoir-faire.
2: Les artisans d'art.
3: Aujourd'hui, les artisans d'art en dentelle et même en tapisserie sont quand même des personnages, des femmes, des techniciennes d'art. Elles sont le grade de technicien d'art. C'est un concours en dentelle qui est... Dentelle au fuseau, il est bien, bien costaud. Donc, c'est des gens qui ont un savoir-faire, une technicité tout à fait intéressante.
2: Et on a autant des choses qui vont être travaillées comme le verre, avec du coup l'œuvre de Jean-Michel Autoniel, avec des petites perles en verre. Donc ça, c'est la spécificité avec le Cirva à Marseille. Mais on a aussi avec d'autres...
3: Le cuir avec Valentine Huyg des Pointes, avec une œuvre... protéiforme, complètement extraordinaire, incroyable.
4: Alors bonjour, je suis Damien Bril, je suis inspecteur des collections au Mobilier National et je suis conservateur en charge des collections de textiles historiques.
2: Et dans le cadre de cette exposition, l'exception à la française, tu es aussi co-commissaire de l'exposition.
4: Alors exactement, oui. J'ai construit avec Emmanuel Magne du musée Crozatier la sélection des œuvres et puis leur mise en espace pour construire un discours.
2: Alors justement, comment on construit un discours? Comment on arrive à mettre en valeur cette exception à la française, cette excellence du savoir-faire, le croisement entre la notion créative artistique et l'artisanat d'art?
4: Alors c'était compliqué, c'était un vrai défi. Emmanuel Magne a eu l'idée très, très vraiment intelligente et astucieuse d'essayer de proposer une progression un peu thématique en essayant de voir un petit peu quels sont les grands axes que vont explorer les artistes, la question de la ligne, la question des formes organiques, la question de la nature, tous ces éléments d'inspiration, et de voir comment on peut construire à partir de ces axes un petit peu une façon d'observer les œuvres.
2: Et donc par rapport à ces envies qui étaient du musée Crozatier, ils vous sollicitent et vous, du coup, vous sortez un catalogue et vous mettez en correspondance finalement une idée avec ce que vous avez en catalogue finalement, puisque vous participez à la conservation, à la restauration de tout ce beau mobilier qu'il y a dans les belles institutions françaises.
4: Oui, le travail se fait vraiment en dialogue avec le musée Crozatier, puisque Emmanuel avait déjà rassemblé une liste un petit peu d'idées, d'œuvres qu'il souhaitait. Et puis, de notre côté, il fallait voir aussi quelles œuvres étaient disponibles, n'étaient pas prêtées dans un autre musée à ce moment-là. Et puis, quelles étaient les œuvres peut-être auxquelles Emmanuel n'avait pas pensé et qui auraient pu être intéressantes. Donc, c'est vraiment quelque chose qui se construit. Ça se co-construit. Enfin, c'est vraiment une sorte de construction un peu collective de cette sélection.
2: Parce que donc, ces œuvres, ce sont des œuvres soit qui ont été créées par des artistes, mais qui ont été déposées dans des endroits prestigieux comme des ministères, comme des ambassades, comme des lieux voilà, qui sont avec des personnes dites de pouvoir. Et là, dans cette exposition, qui rassemble donc à peu près 80 œuvres qui correspondent, qui dialoguent les unes avec les autres, c'est ouvert au grand public. Ces institutions qui, au départ, avec ces mobiliers qui montrent l'exception à la française et cette excellence, nous, tout d'un coup, nous semble accessible puisqu'elle est proposée aujourd'hui dans le cadre de cette exposition.
4: Oui, c'était vraiment un des grands enjeux de l'exposition. Notre collection, elle n'est pas secrète, mais elle peut sembler secrète de l'extérieur parce que c'est vrai que la plupart de nos œuvres, elles ne sont pas totalement visibles du public. Elles sont en dépôt, tu le disais, dans des grandes institutions, à la présidence de la République, dans les grands ministères, dans les ambassades. Et donc, elles sont quand même visibles. Elles sont ouvertes au public, mais de manière très courte, par exemple pour les Journées du patrimoine. Et on voulait, à travers cette exposition, donner un accès direct et puis montrer toute cette diversité que parfois on ne soupçonne pas de l'extérieur.
2: Et l'intérêt d'avoir des savoir-faire qui soient mis en exergue sur du mobilier qui vont être dans ces institutions, ça permet à toutes les visiteurs qui sont là sur des grandes réunions de montrer aussi la capacité de la France de faire des œuvres magnifiques. Il y a toute cette beauté-là dans cette volonté de créer pour montrer un savoir-faire, pour éblouir aussi. Et c'est ce qu'on retrouve du coup dans ces différentes salles.
4: Mais c'est ce qu'on ressent, je pense, les collections qui sont présentées et qui appartiennent au Mobilier National, ce ne sont pas simplement des collections d'œuvres qui auraient été achetées à droite ou à gauche, c'est des œuvres qui sont pour l'essentiel produites par les manufactures et les ateliers nationaux et qui sont le reflet de ces savoir-faire, de cette expertise très élaborée qui s'est construite pendant des siècles pour la dentelle, pour la tapisserie, pour le mobilier et qui sont parfois aujourd'hui presque disparus sur le marché privé parce que ce sont des procédés qui sont parfois très longs. Une dentelle, ça met plusieurs années à être réalisée, une tapisserie aussi. Donc ce sont des choses qui ne sont pas forcément rentables. Et c'est une des fonctions du Mobilier National, à travers les manufactures, c'est de pas seulement conserver les œuvres, mais aussi conserver le savoir-faire et le transmettre.
2: Oui, autant dans des écoles, des lieux, mais aussi de la restauration, puisqu'évidemment, ces pièces-là, cette exposition est sur 50 ans de création. Et bien, évidemment, c'est de la matière qui peut se détériorer dans le temps et c'est aussi la possibilité de les restaurer pour continuer à les montrer au plus grand nombre de publics.
4: Oui, tout à fait. Et c'est aussi une des spécificités du Mobilier National. On n'a pas seulement des manufactures et des ateliers de création, mais on a aussi, au sein de l'établissement, des ateliers de restauration et qui vont restaurer avec ces savoir-faire vraiment uniques en ébénisterie, en menuiserie, en restauration de tapisserie, restauration de tapis. Des savoir-faire vraiment très, très précieux et qui nous permettent, comme ça, au fil du temps, de venir réparer les dommages qui sont causés par le passage du temps sur les œuvres.
2: Les intempéries, le temps, le passage aussi, évidemment, l'usage, parce oui. Que là, aujourd'hui, on est dans un musée, donc du coup, ce sont des œuvres qui sont exposées en vitrine pour le trois quarts, mais sinon, ce sont des œuvres qui ont été aussi utilisées. Et c'est ça qui est intéressant, c'est de savoir que ce sont des choses qui ont été dans le vécu, dans le quotidien de certains grands personnages de l'État.
4: Oui, tout à fait. C'est en ça qu'on peut faire un pas de côté quand on voit cette collection par rapport à l'environnement d'un musée traditionnel où les objets sont conservés, mais un petit peu sous cloche. Les œuvres qu'on expose ici, ce sont des œuvres qui ont servi, certaines d'entre elles, il y a très peu de temps, juste avant l'exposition, et qui sont destinées à être utilisées ou bien à être déposées dans des lieux où elles vont vraiment être manipulées, utilisées lorsqu'il s'agit du mobilier, ou être affichées au mur lorsque c'est les espaces, par exemple, d'un ministre.
2: Alors justement, dans l'exposition, peut-être on peut traverser. Moi, ce que j'aime bien faire dans l'émission, c'est prendre peut-être deux ou trois coups de cœur et laisser le commissaire exprimer en fait son émotion et son choix de sélection par rapport à ces œuvres-là.
4: Alors moi, peut-être parmi les coups de cœur, j'aurais en tête Aura, qui est une des premières dentelles qu'on présente dans la première salle et qui est un objet assez extraordinaire parce que on le voit juste à côté de dentelles anciennes, plutôt traditionnelles, qui sont créées dans les années 70 et qui représentent vraiment la tradition de la dentelle et un petit peu l'imaginaire qu'on se fait de la dentelle avec blanche. Des napperons, la couleur blanche et puis ces formes un peu florales ou géométriques. Et Aura, c'est l'œuvre d'une artiste norvégienne qui a travaillé, donc Gertrude Hals, qui a travaillé avec les dentelières pour produire cet objet assez étonnant qui ressemble un peu à un objet un peu organique, on dirait un peu des toiles d'araignée.
2: Ou une cartographie, en tout cas, ça interroge.
4: Tout à fait, c'est très graphique et en même temps c'est très précieux puisque c'est du fil métallique, du fil d'or, avec des inclusions de petits éléments de couleur rouge. Donc là aussi, c'est très étonnant pour de la dentelle. On voit de la couleur, on voit la transparence aussi puisque c'est une œuvre qui se suspend. Et c'est tous ces aspects-là qui montrent bien à quel point on peut, à partir d'une technique très traditionnelle, créer vraiment une œuvre véritablement contemporaine, étonnante, spectaculaire et qui peut vraiment étonner le public.
2: Oui, c'est vraiment ça, c'est de faire les pendants dans les manufactures. C'est-à-dire qu'on garde des savoir-faire, on garde la tradition, on restaure, mais aussi on crée et on montre comment ce savoir-faire, ces artisans d'art, peuvent retranscrire des œuvres d'art aujourd'hui de manière très art contemporain.
4: Oui, c'est tout à fait ça. L'idée de cette transmission, cette préservation du savoir-faire, c'est pas, encore une fois, de vouloir mettre sous cloche le savoir-faire et de l'immobiliser dans le temps, mais plutôt, au contraire, de le mettre au service de projets contemporains. Et ça a toujours été un petit peu le parti pris du Mobilier National, c'est de toujours travailler avec la création contemporaine et de transmettre ces savoir-faire, mais en les faisant évoluer au fil du temps, en les adaptant, en voyant comment, dans un dialogue qui se construit toujours avec l'artiste, peut s'élaborer un nouveau projet et une nouvelle œuvre.
2: Parce qu'il y a des œuvres que vous commandez donc aux artistes avec un mobilier qui a déjà été utilisé et vous leur demandez soit de le customiser, je parle vulgairement, hein, en l'arrangeant de manière plus artistique pour devenir une œuvre d'art.
4: Oui, ça c'est...
2: C'est des cahiers des charges spécifiques ou sinon vous leur laissez la créativité. Il y a plusieurs manières d'aborder une œuvre avec des artistes.
4: Alors ça, cet aspect-là, c'est une des idées très très étonnantes qui a été mise au point il y a quelques années. C'est celle des aliénés qui sont ces œuvres qui sont au départ des objets qui sont radiés de nos inventaires, des objets usuels qui n'avaient plus vraiment de fonction parce que c'est du mobilier qui était jugé ou trop abîmé ou ne présentant pas vraiment d'intérêt historique. Et l'idée des aliénés, c'était de les proposer à des artistes, qu'ils en fassent un matériau primaire, un matériau de base, à partir duquel ils vont construire une œuvre qui peut être totalement nouvelle, qui parfois va masquer totalement l'œuvre originelle. On le voit avec Balzac Perturbé, qui est l'œuvre ici réalisée par Sheila X, et qui disparaît totalement sous ces lianes quasi végétales. Mais parfois, on devine un peu plus la forme du mobilier d'origine. Donc c'est assez étonnant de voir comment

0: même à des formes d'écriture, et qui travaillait pour cela aussi bien en dessin que en trois dimensions, en réalisant des œuvres parfois à partir de cheveux, à partir de poils, à partir de laine, toutes sortes de fibres textiles. Et cet artiste, c'est ce qui marque un petit peu le tournant de l'atelier conservatoire de la Nantelle, puisque c'est la première fois, en faisant appel à cet artiste, que l'atelier décide vraiment de s'emparer d'un projet contemporain. Jusque-là, l'atelier venait d'être créé, il a été créé en 1976, et il réalisait un petit peu des motifs très traditionnels de napperons. Et là, le défi, c'était d'essayer de rendre un petit peu ce caractère très contemporain, cette matérialité graphique très étonnante du travail de Pierrette Bock, en essayant de l'adapter à différentes techniques. Et dans l'exposition, on voit donc le même projet qui est réalisé en broderie par l'atelier d'Alençon, en dentelle au fuseau par l'atelier Dupuis, et même en tapisserie.
1: Et donc ça, c'est vraiment une... plutôt inédit, ça n'a jamais été montré, les trois à côté. On est vraiment sur un tremplin historique, en fait, dans la transformation d'un savoir-faire traditionnel à le transposer, une œuvre d'un artiste qui va le dessiner, et puis après chacun s'empare avec ses techniques pour en faire des œuvres, du coup, soit textiles, soit de dentelle.
0: Oui, c'était tout à fait nouveau, et puis ça a ouvert la voie à ce tournant vers la création contemporaine et vers des modèles d'artistes contemporains qui, aujourd'hui, sont le moyen de fonctionnement vraiment habituel de la commande pour les ateliers de dentelle. Maintenant, les dentelières, elles travaillent toujours à partir du modèle d'une artiste ou d'un artiste qu'on a contacté, à qui on a proposé de faire un projet, et qui va, dans un dialogue avec les dentelières, essayer de voir comment son projet peut s'adapter à la dentelle, comment la dentelle peut s'adapter à son projet, et essayer de construire ensemble une œuvre totalement nouvelle.
1: C'est intéressant ce que tu dis, parce que du coup, ça veut dire que c'est vous qui choisissez les artistes.
0: Alors,
1: vous êtes dans une démarche de rencontre ou de cahier des charges, où il y a des croisements peut-être entre les trois?
0: Oui et non. Dans l'histoire, il y a aussi des artistes qui sont approchés du Mobilier National. Parfois, d'ailleurs, des projets ont été proposés pour une autre technique, et puis finalement, il a été décidé de les réaliser en dentelle. Mais c'est vrai que c'est aussi une des fonctions du Mobilier National, c'est de se tourner vers la création de son temps et d'essayer d'aller voir les artistes et d'essayer de leur donner l'envie de voir leur œuvre traduite dans un autre support. Et exactement. Ouais.
1: Merci à toi.
2: Bonjour, je suis Nathalie Sauré, je suis responsable de l'atelier conservatoire national de la dentelle au Puy-en-Velay.
1: Et donc, grâce à toi et à ta participation, ça a permis justement, du coup, cette belle exposition, l'excellence à la française au musée Crozatier. Comment s'est fait les rencontres pour les sélections des œuvres qui sont présentées dans ce musée, dans cette belle exposition?
2: Nous avons on a très bon contact avec le musée Crozatier depuis plusieurs années. Nous avons un partenariat avec une dotation des œuvres en dentelle au fuseau. Et donc, c'est vrai que les 50 ans ont été l'occasion de préparer un événement un peu plus conséquent. Donc, je veux dire, vraiment plus conséquent, parce que là, on a tout le premier étage pour les collections du mobilier, donc c'est assez extraordinaire. Donc, on a eu de très bons échanges avec l'équipe du musée Crozatier, qui était force de proposition aussi. Nous, on avait des pièces à révéler, qui se terminaient aussi à l'atelier.
1: Comme lesquelles? Alors, justement, c'est ça qui nous intéresse.
2: Certum, d'après Jacques Vieille. Et puis il y a Paravent végétal, alors qui est toujours en cours de réalisation, mais une majorité des lianes est déjà présentée.
1: Dans la salle, du coup, nature.
2: Exactement, tout à fait.
1: Et donc ça, c'est une technicité très particulière, parce qu'on est presque en forme de sculpture, on n'est pas sur quelque chose d'à plat.
2: C'est ça, exactement. Donc par exemple, pour Paravent végétal, il y a des petits fils de cuivre qui sont intégrés à la dentelle pour pouvoir mettre en forme les feuilles. Donc ça, c'est assez extraordinaire.
1: C'est de l'innovation.
2: On trouve de la 3D finalement en dentelle au fuseau. Donc on casse un petit peu les codes des visuels un petit peu plus traditionnels. Et pour Insertum, c'est une pièce qui apporte aussi beaucoup de volume grâce à une technique de dentelle qui s'appelle la dentelle Lutac, et qui intègre des fils de bourrage, en fait, pour apporter des volumes. Donc,
1: ce qui permet du relief.
2: Exactement. Et selon l'axe de prise de vue, on va voir ressortir beaucoup plus les éléments bleus ou jaunes. Donc, il y a tout un effet de, un jeu de relief d'ombre, comme paravent végétal.
1: Et ça, c'est vraiment dans les envies de continuer les savoir-faire de la dentelle, mais de les mettre dans d'autres univers, dans d'autres manières de les aborder, pour montrer que ça reste contemporain.
2: Tout à fait. En fait, on utilise toujours les points traditionnels, puisque c'est la base de la dentelle, c'est vraiment le cœur de notre métier. Mais...

0: On les fait évoluer pour trouver une esthétique et pour correspondre à la démarche de l'artiste. Puisqu'en fait, notre maison mère, donc les manufactures Sèvres Immobilier National, donc c'est notre maison mère, elle achète donc des œuvres d'artistes contemporains et nous les traduisons en dentelle ou fuseau. Donc selon les besoins et pour être fidèle à la démarche de l'artiste, on va modifier en point traditionnel ou on va chercher, piocher.
1: Donc être créateur de nouveaux points.
0: Oui, exactement.
1: Et ce qui est intéressant, c'est aussi de cette rencontre avec les artistes parce que comment je vais respecter une créativité, une direction artistique qui est différente d'un motif traditionnel qui est important aussi de conserver et de gagner dans le temps pour les générations futures. Mais c'est là vraiment la rencontre avec les artistes, elle se fait comment du coup avec les dentelières? Il vient en atelier ou celle qui va le voir ou c'est des échanges par mail ou c'est des cahiers des charges très spécifiques?
0: Alors il y a plusieurs formats. Mm-hmm. Parfois l'artiste vient à l'atelier pour s'immerger un petit peu dans cet univers et se rendre compte un petit peu des possibilités qu'offre la dentelle. Parfois, la rencontre se fait plus tard. Parfois, on reçoit le projet, une dentelière le prend en charge, elle l'étudie, elle va faire des premières propositions donc de dessins techniques et échantillons. Et une fois que ça nous paraît fidèle aux attentes, on les soumet à validation. Donc, mais c'est vrai que l'idéal, c'est une rencontre en présentiel pour comprendre la démarche, les attentes de l'artiste. Nous, on peut également proposer le champ des possibles qu'offre la dentelle et nos contraintes techniques. Parce qu'il y en a, on peut faire énormément de choses, mais il y a quand même des contraintes techniques. Donc voilà, on fait...
1: Mais c'est pas la même chose que de travailler avec un matériau comme ben voilà, la peinture, le pastel. Là, on a des contraintes techniques de par le fil, de par les aiguilles, de par la résistance, la tension.
0: C'est ça, exactement. Et selon le type de fibre utilisée, les propriétés sont différentes. Le lin a plus de tenue, la soie est plus brillante, plus élastique. Donc voilà, selon le rendu qu'on souhaite, on va s'orienter vers telle ou telle fibre. Cette œuvre donc, ça s'intitule Aura. C'est une œuvre d'après l'artiste Gertrude Hals. Donc ce sont des carrés réalisés en fil, c'est de la rayonne, donc dorée. Donc la contrainte, c'est un petit peu élastique, donc ça a tendance à se rétracter. C'est une esthétique qui sort un petit peu de l'ordinaire pour la dentelle, complètement, même ça dépoussière un petit peu cette image un peu vieillotte qui persiste.
1: On est très géométrique, que ça sort de... Il y a de la géométrie évidemment dans le côté traditionnel, mais plus floral ou plus arrondi. Là, on est sur de la géométrie plutôt rectangulaire et angulaire.
0: C'est ça, voilà, exactement. Et donc, c'était intéressant parce que c'était un projet transversal également, puisqu'on peut voir sur chaque carré une petite pièce rouge qui a été réalisée par l'ARC. C'est l'atelier de recherche et de création. Donc, c'est un atelier du Mobilier National. Donc, qui s'est chargé de ces éléments. Et on s'est également rapproché de l'atelier de tapisserie décor pour la structure, puisque c'est une œuvre qui est aérienne, qui est suspendue, mais il fallait quand même une structure pour maintenir chaque élément, chaque carré en dentelle. Donc, les structures ont été réalisées en plexiglas avec une découpe laser et perforées. Et donc, chaque élément de dentaire a été cousu sur ces cadres. Et c'est vrai que ça apporte une légèreté parce qu'ils se fondent totalement au décor et on a un rendu assez exceptionnel et qui sort vraiment de l'ordinaire. Donc, c'est vrai que c'est une pièce qui interpelle.

0: De retour dans Expo Musez-vous, dans l'exposition L'Excellence à la Française au musée Creusatier au Puy-en-Velay.
1: Je m'appelle Sandrine Périllon et je travaille au musée Creusatier. Je suis en charge du public scolaire et aussi de tout ce qui est extrascolaire, notamment les activités pour les enfants.
2: Dans le cadre de cette exposition L'Excellence à la Française, quelles vont être du coup les spécificités que vous allez mettre en place pour faire cette médiation autour de l'exposition ?
1: Alors ce que nous voulions, c'est vraiment rendre accessible au plus grand nombre toutes les œuvres qui sont présentées, donc du mobilier national. C'est une thématique que l'on trouvait au départ pas évidente à cerner pour les jeunes enfants notamment et pour les familles. Très technique. Et puis qu'est-ce que le mobilier national déjà ? Les œuvres présentées, mais pas spécialement que de la dentelle et pas de la dentelle comme on l'entend ancienne ou vieillotte. Donc l'objectif était de créer des modules de médiation dans chaque salle de l'exposition et des modules intuitifs où les enfants et leurs parents, grands-parents vont pouvoir s'approprier tout de suite soit une thématique, soit une œuvre qu'ils auront devant les yeux. Donc ça va passer par le toucher, notamment avec un module matériothèque où les enfants vont pouvoir toucher de la dentelle, de la céramique, des perles de verre, des matériaux qu'ils vont retrouver
2: dans
1: les œuvres exposées. Exactement. On aura aussi quelque chose d'assez rigolo, une chaise qui est fabriquée tout en Lego. Et les enfants et même les adultes, j'en suis sûre, vont pouvoir poser aussi des pièces de Lego pour la transformer, comme ont transformé certains artistes, donc des pièces du mobilier national qu'on appelle maintenant les aliénés.
2: Et alors, est-ce que tu peux nous faire un exemple en particulier des œuvres qui sont exposées ici pour nous les décrire et voir justement comment les ping-pong se font entre la proposition de la matériothèque où on peut toucher, parce que c'est vrai que ça, c'est l'intérêt dans le savoir-faire à l'excellence française. Avant tout, c'est du savoir-faire, du toucher. Et donc, vous, ça a été de mettre à disposition ce toucher-là de tous ces matériaux pour après justement imaginer que les artistes, eux, ont conçu les œuvres qu'on a devant les yeux.
1: Oui, tout à fait. Alors, on a une œuvre emblématique qui est le Vreck Desk, c'est-à-dire le bureau épave, qui a été réalisé par une artiste qui s'appelle Valentine Huyg des Pointes. Donc, c'est un aliéné.
2: Et c'est une œuvre magnifique, très, très colorée.
1: Très colorée, où l'artiste, justement, qui est fan de plongée et qui travaille le cuir, à imaginer ce bureau comme un bureau épave,
2: un
1: bureau
2: qui est au fond des mers.
1: Exactement. Donc, et développé sur ce bureau énormément de couleurs, du fuchsia, du jaune, alors qui reflète aussi bien les coraux, les anémones de mer. On a des poissons qui se cachent dans les tiroirs, etc. Et donc, ce bureau va être facile à exploiter avec les tout-petits. On dirait le bureau de la petite sirène, hein, vraiment. Et justement, par rapport à ce bureau, on a imaginé le module médiation de la chaise Playmobil avec plein de petites pièces de différentes couleurs. Les gens vont pouvoir en poser d'autres et créer des excroissances sur cette pièce.
2: Oui, parce que l'artiste a pris un ancien meuble sur lequel elle-même, elle a créé avec ses pièces, elle, en cuir. Ce qui fait que du coup, ça donne toute l'originalité, autant du savoir-faire du cuir et en même temps du croisement avec le mobilier.
1: C'est exactement ça. C'est le but des aliénés. En réalité, le mobilier national propose des objets, du mobilier qui n'est plus exploité, qui est conservé, mais qui n'est plus proposé dans les institutions.
2: Oui, parce qu'il faut prévenir nos auditeurs, c'est-à-dire que ces œuvres qu'on voit aujourd'hui, qui sont exposées, conservées par le Mobilier de France, exposées, accueillies ici au musée Creusatier, c'était des œuvres qui étaient mises à disposition des institutions françaises, que ce soit des ministères, des ambassades.
1: Oui,
2: et donc, avant, ça c'était peut-être dans un cabinet de quelqu'un très prestigieux, et aujourd'hui, on a la possibilité de le voir. Ça, c'est la grande chance qu'on a aujourd'hui.
1: Mais maintenant, voilà, donc les artistes qui ont proposé des projets qui ont été sélectionnés vont transformer ce mobilier comme ils l'entendent et ce mobilier qui n'était plus utilisé devient vraiment une œuvre d'art et donc est exposé dans différentes institutions comme ici le musée Creusatier. Donc on peut trouver des tables, des chaises, des commodes, des banquettes.
2: C'est vraiment de l'upcycling, on appelle ça. Hein, c'est vraiment c'est du recyclage, de la transformation de l'usage premier qui était de s'asseoir sur une chaise ou autre. Et puis finalement, de laisser un artiste s'en emparer, voir s'il garde l'usage ou complètement autre chose.
1: C'est exactement ça. Donc chaque salle a une thématique. Et donc chaque mobilier de médiation soit parle de la thématique en question, soit d'une œuvre en particulier qui nous a plus intéressés. Et notre module de médiation, comme c'est la nature, on va faire sentir aux enfants différentes odeurs. Deux modules, un sur les odeurs. Donc on a mis des odeurs de mousse en rapport à la tapisserie de Don Bosco, d'herbes coupées aussi, et une odeur d'essence. L'odeur d'essence, c'est par rapport à la tapisserie avec la fameuse de chevaux, qui est quand même assez caractéristique au niveau de l'odeur. Et le deuxième module, là, vraiment, on a mis un microscope pour aussi pouvoir observer des mousses. Donc là, vraiment, les gens sont acteurs.
2: Oui, la volonté, c'est vraiment de rendre accessible au plus grand nombre les œuvres qui sont exposées et les différents dispositifs qui sont pensés pour tous, c'est-à-dire les enfants, les adultes, les plus âgés, les personnes qui ont des difficultés physiques ou mentales, mais vraiment d'accompagner tout le monde, d'avoir la chance de découvrir ces œuvres.
1: Exactement. Qui est aussi une très belle salle. Alors, on l'a appelée modulation organique. Il y a une très grande vitrine où on a présenté du mobilier.
3: On est plus sur le design du coup.
1: Exactement, on a l'impression de voir un intérieur avec des bureaux, des lampes, des chaises, etc. Différents matériaux, une tapisserie et une bibliothèque. Et on sait, en revanche, que cette bibliothèque était dans le bureau du président actuel, donc de M. Macron. Ce qui est important, c'est que l'État soutient vraiment cette création. Et il y a un budget conséquent là-dessus. Donc les artistes, effectivement, peuvent créer des œuvres qui vont être dans les différents ministères. La Chouette, d'ailleurs, a été aussi dans un ministère. Je crois que c'était aussi à l'Élysée. Nous avons deux œuvres de dentelle. Qui représentent le tapis de Sigmund Freud. C'est le même tapis, mais un réalisé par les dentelières d'Alençon, le plus petit format, et l'autre, donc même motif, mais réalisé donc par la dentelle Dupuis.
2: En format XXL.
1: En format XXL.
4: Bien, je m'appelle Sébastien Lamy-Rousseau, chargé de médiation pour public adulte. Ça concerne la programmation donc du musée, en collaboration avec les collègues, bien sûr. Donc tout ce qui est programmation des visites, des expositions sur le territoire, parce qu'on est musée et pays d'art d'histoire, donc on va aussi sur le terrain. Des ateliers pour adultes. Hein, mes collègues Sandrine et Claire qui s'occupent de la médiation jeune public. Hein, donc on se partage même si on discute entre nous. Il va y avoir également des visites hein, de différentes sortes. Des visites, on va dire, plus classiques avec les œuvres. Des visites olfactives qu'on a développées hein, pour ressentir le musée autrement. Et puis des visites aussi justement inclusives où on va voir des objets de médiation divers et variés parce que dans mes missions, il y a aussi tout ce qui est action vers les publics empêchés. Donc avec des actions spécifiques et notamment pour l'exposition actuelle.
2: Alors justement, c'est ça qui nous intéresse, c'est comment l'exception à la française qui demande un savoir-faire dingue, comment du coup toi tu le facilites pour nous le rendre accessible le temps d'une visite à tous les publics.
4: Voilà, alors en fait il y a différents types de visites, soit en autonomie, et là on va avoir des fiches adaptées, hein, donc qu'on appelle FALC, c'est-à-dire facile à lire et à comprendre. Et ce qui est intéressant avec les outils inclusifs, c'est que ça sert vraiment pour tout le monde. Donc il y a différents écrits, mais là avec ces écrits-là où en fait on va vraiment cibler l'information, on va donner vraiment les informations principales avec des visuels très attractifs et très très directs.
2: Même le format est intéressant parce que là cette fois-ci il est sous forme de rond. Du coup il y a une prise en main qui est assez facile, ça sort du petit livret rectangulaire.
4: Exactement.
2: Et donc il y a un côté ludique. En fait quand on est dans le musée, on observe, on apprend évidemment, on s'émerveille, on découvre, mais on peut aussi du coup toucher et soi-même s'initier, ou en tout cas essayer de comprendre la démarche artistique qui a été réalisée par les artistes qui sont exposés aujourd'hui.
4: Voilà, on va voir des modèles nous aussi, donc pour avoir une vue de ces œuvres d'artistes, mais après on va avoir aussi ces outils des dentelières qu'on va pouvoir faire toucher pour avoir les différents éléments, le fuseau, le fil, le carreau, le carton. Hein, parce qu'il y a quand même de nombreuses étapes avant d'arriver à une dentelle, hein, qu'elle soit classique ou contemporaine. Finalement, les dentelières travaillent avec ces mêmes grandes étapes. Hein. Alors, la médiation adulte, on va avoir des visites également en langue des signes. Donc, on travaille en fait avec une association qui s'appelle l'Abbé de l'Épée, et avec qui on organise des visites en langue des signes française à chaque saison. Quoi. On va dire à chaque programmation, il va y en avoir deux par semestre, donc quatre par an. Donc, que ce soit pour les expositions temporaires, certaines fois pour les expositions permanentes, sur le pays d'art et d'histoire, voilà, on essaye de, en fonction de l'actualité du musée, ou alors de faire redécouvrir des œuvres, hein, parce que voilà, sur les collections permanentes, on va aussi mettre en avant certaines œuvres un peu plus emblématiques, donc on varie. Bah là, le musée Crozatier, il est balisé tourisme handicap, donc effectivement pour les personnes à mobilité réduite, pour le handicap mental, pour le handicap visuel. Et auditif. Voilà. Donc il y a des dispositifs de médiation dans les collections permanentes qui donnent accès en fait aux collections, bah, comme on disait, hein, par le faire, par l'écoute, par le tactile. Voilà, c'est cette méthodologie qu'on essaye d'appliquer ici pour que ce soit voilà plus vivant. Et encore une fois, ce qui est important, ce qu'on remarque, c'est que vraiment ce qui est fait spécifiquement, on va dire, sert vraiment pour tout le monde. Voilà, tout le monde va se l'accaparer. Donc c'est vrai qu'on a fait ces visites accessibilité et tout le monde s'inscrit. Hein. Voilà, en fait, tout le monde s'inscrit. Donc il y a des dialogues aussi entre les différents visiteurs et c'est ça qui est intéressant.
2: Mixité autant sociale que physique qui se fait, parce que le principal, en fait, c'est juste de passer un moment agréable.
5: Ah oui, complètement. Oui.
4: Alors après, on a des guides conférenciers voilà, qui vont adapter le discours, qui vont adapter aussi les déplacements. Il y a un autre aspect aussi, c'est que moi, je vais me déplacer dans les maisons de retraite et les EHPAD, donc pour leur donner accès à ces expositions temporaires d'envergure et leur donner envie, parce que là, quand les résidents sont convaincus qu'il y a une exposition intéressante à aller voir, donc pour se déplacer, voilà, l'animateur va être... Enfin, ça va lui faciliter la tâche quand même, mais c'est déjà arrivé que, voilà, j'étais invité une première fois. Après, il n'y a pas d'exigence par la suite, mais d'eux-mêmes, ils vont vouloir venir au musée parce que c'est quand même mieux de venir
3: les
4: voir en vrai, quoi.
2: Voilà. Et puis de redonner l'envie. Des fois, on est dans une situation où on n'a plus envie de grand chose, et en fait de se dire, bah non, ça je connais pas, j'ai envie de voir, et de ressusciter un petit peu cette étincelle pour se remobiliser, se redéplacer, refaire et venir découvrir des œuvres d'art qui sont magnifiques, avec des couleurs complètement différentes, des formes complètement différentes, et des artistes qui vont de Jean-Michel Autoniel à Sonia Delaunay. Donc on fait des grands écarts énorme pour rendre accessible justement par l'acquisition et la conservation des mobiliers nationaux.
4: Voilà, c'est vrai qu'il y a un renouvellement permanent, donc on a des habitués, mais à chaque fois il y a un nouveau regard qui est offert avec le renouvellement des expositions. Il y a à la fois donc ce public âgé voilà, qui a des difficultés à venir, parce que c'est vraiment un gros dispositif à chaque fois pour venir, mais avec la motivation on y arrive. Et après on a aussi d'autres habitués. Alors justement, il faut que je précise pour ces fiches Falck qu'elles ont été rédigées avec un groupe du foyer de vie La Chaumine, donc un foyer pour adultes en situation de handicap mental qui sont en exercice, qui travaillent en ESAT et qui sont également en retraite. Donc il y a plus d'une quinzaine de personnes qui sont dans ce foyer, qui sont pas loin du musée, en fait. C'est une commune, vraiment, Vals-par-le-Puy, qui est juste à côté. Et donc, on a travaillé sur 7 séances pour vraiment construire les textes ensemble. Déjà pour sélectionner les œuvres, pour rédiger les textes, pour les relire, pour les revalider. Enfin, voilà, c'était des allers-retours vraiment continués sur, je vous dis 5 à 7 séances.
2: Inclusif autant pour rendre accessibles les œuvres, mais aussi que les supports de médiation le soient. Et puis inclusif même dans toi, c'est-à-dire ton travail de médiation, peut-être de susciter des vocations pour des personnes qui ont participé à ces ateliers, d'avoir vraiment ce croisement de j'ai envie d'être utile, j'ai envie de te proposer quelque chose qui va te servir. Et je pense que c'est ça le but d'une médiation aussi, c'est de faire découvrir, de donner à aimer, de donner à connaître, et de participer dès la création des outils avec les personnes concernées. Ça, c'est bravo, c'est une très belle démarche.
4: Oui, et puis alors c'est vrai qu'eux-mêmes sont médiateurs, parce qu'en fait dans le groupe, quand ils retournent donc au foyer, ils font passer le message. Ce qui fait que d'une année sur l'autre, alors c'est la quatrième année qu'on travaille ensemble, donc non seulement ils font, voilà, ils transmettent ce message, donc ils sont médiateurs pour l'expo et le musée, donc il y a des nouveaux arrivants, mais c'est des habitués maintenant. C'est-à-dire que s'il peut y avoir une réticence pour venir passer la porte d'un musée, ça peut être un peu intimidant, bien là, quand on a eu ces séances sur plusieurs semaines, ils sont à l'aise, ils sont comme chez eux, quoi. Ils sont bien accueillis, ils sont à l'aise. Oui, c'est ça. Non, mais...
2: Et une expérience, c'est-à-dire que de se déplacer, de vivre un moment qui est agréable, qui est accessible, qui ouvre des horizons qu'on n'aurait pas eu ailleurs, une fois qu'on l'a vécu, on sait que c'est possible.
4: Oui. Et on va continuer. Alors, parce que généralement, les projets, on a, alors depuis 3 ans, cette première partie de l'année avant l'expo pour préparer les fiches. Et comme l'expo, elle dure jusqu'en janvier là, 2027, mais généralement c'est cette périodicité, y a des ateliers de création artistique avec ce même. Alors, le groupe peut changer, mais voilà, du même établissement, et qui viennent de septembre à novembre, et ils exposent en fait leur réalisation en fin d'année.
3: Donc, avec
4: l'exposition temporaire, exactement. Ouais. Donc il y a une artiste qui va venir, il y a plusieurs artistes qui sont intervenus depuis, mais il y a aussi ce travail-là, et à la fin on va aussi dans l'atelier de l'artiste. Ils étaient médiateurs, et après ils sont artistes, donc ils passent par les différentes phases de la vie d'un musée.
2: C'est des super initiatives de pouvoir les mettre acteurs et puis finalement de se dire en fait on a envie de faire ça avec tout le monde puisqu'en fait c'est juste de passer du temps et de montrer les étapes qui permettent à chacun de se dire en fait c'est possible, j'ai ma place ici.
5: Oui.
2: Parce qu'une fois que l'expérience est faite, forcément il y a une rencontre et une rencontre généralement en plus positive par rapport à une échange de créativité, d'émerveillement, de techniques, des savoir-faire qui donne envie de revenir forcément parce que le musée Crozatier est un très beau musée qui a des très belles collections.
4: Et voilà, en fait, des très belles collections et variées. Et là, si on parle des savoir-faire, nous, ce à quoi on s'attend, c'est que justement, il y a les œuvres, mais on va parler de ces savoir-faire, de ces techniques. Et tout public peut apporter ses témoignages sur, à travers différentes cultures, à travers différentes régions, différentes spécialités, ses savoir-faire à soi, des échanges de pratiques. Donc nous, on est médiateurs, on n'est pas spécialistes du domaine, donc on se documente sur le sujet et on essaye de faire passer, de transmettre ces collections, ces savoir-faire. Mais en fait, ça se fait dans les deux sens.
2: À bientôt pour une nouvelle parenthèse inspirante autour d'œuvres, d'artistes, d'expositions. Et d'ici là, osez ouvrir la porte des musées, d'une galerie et ressentir ses propres émotions, interpellations, inspirations, être à l'écoute de ce que ça nous procure. Bonne aventure créative et belle découverte. Expo, muse et vous, expo, musez-vous.

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1: Bonne rentrée, Caroline Paré, à tout à l'heure. À Paris, 9h, en temps universel. Bienvenue si vous nous rejoignez. RFI vous informe. Bonjour Olivier Charman.
2: Bonjour Juan, bonjour à toutes et à tous. La guerre au Moyen-Orient, les États-Unis ont mené des attaques sur l'Iran, les premières depuis un mois, des frappes qui ont déclenché dans la foulée une riposte de Téhéran. Un nouveau bilan provisoire de la crue dévastatrice au Népal, à la frontière avec la Chine, est désormais de plus de 900 morts et plus de 4200 disparus, selon les autorités népalaises. Mais Pékin, de son côté, communique très peu sur les victimes. Difficile dans ces conditions de mesurer l'ampleur réelle de la catastrophe. Soudan, les drones responsables de plus de 80% des victimes civiles. Près de 1100 civils ont été tués par des frappes entre janvier et juin. La guerre se transforme en conflit aérien avec des drones fournis par plusieurs puissances étrangères. Xi Jinping fait son entrée en bourse la nuit prochaine à Hong Kong. Le géant chinois de l'ultra fast fashion ne vaut plus que 27 milliards de dollars. Une valorisation divisée par 4 en 4 ans. Et puis, en football, l'OM s'incline 2-0 à Monaco et inquiète déjà à moins de 48 heures de la fin du mercato. Marseille ne recrute toujours pas. Pendant ce temps, les ventes des joueurs s'enchaînent. Washington a donc repris ses bombardements contre l'Iran. Ce sont les premières frappes depuis un mois. L'armée américaine explique avoir visé l'île iranienne de l'Arak hier soir. Téhéran avait promis des représailles et les ripostes ont bien eu lieu. Siavosh Ghazi.
3: Le président iranien a été très clair. L'Iran ne cherche pas la guerre mais répondra à toute agression contre son territoire. Après les deux attaques qui ont été menées contre l'île de l'Arak par les forces américaines, l'Iran a répondu en frappant d'une part deux bases américaines en Jordanie, des bases où sont stationnés des avions F-35, mais aussi des avions ravitailleurs, mais également une base américaine aux Émirats Arabes Unis avec des drones d'attaque, une base qui, selon l'armée régulière iranienne, est utilisée par les Américaines pour organiser et diriger les attaques contre l'Iran. Donc, c'est une réponse très dure de la part de Téhéran. Ces tensions s'expliquent par le fait que l'Iran contrôle de plus en plus le détroit d'Ormuz et empêche le trafic maritime. Contrairement à ce que disent les Américains, il y a de moins en moins de bateaux marchands et de pétroliers qui traversent le détroit d'Ormuz, y compris par la partie sud du détroit qui se trouve dans les eaux territoriales omanaises. Donc c'est pour cette raison qu'il y a cette poussée de tension de nouveau entre l'Iran et les États-Unis.
2: Téhéran affirme aussi qu'un super pétrolier qui tentait de franchir le détroit d'Ormuz a été pris dans un immense incendie après avoir heurté deux mine navale, il a été complètement immobilisé. Le bilan provisoire de la crue dévastatrice au Népal est désormais de 903 morts et 4247 disparus. C'est ce qu'annoncent les autorités népalaises. Au Tibet, l'ampleur réelle des crues reste très difficile à mesurer parce que la Chine communique abondamment sur les secours, mais verrouille les images et les témoignages qui permettraient de raconter la catastrophe. Une opacité particulièrement forte dans cette région sous haute surveillance. À Pékin, on retrouve Cléa Broderst.
4: Une vague de boue et d'eau emporte le poste frontière entre la Chine et le Népal. Des dizaines de personnes courent pour échapper au torrent. Ces images ont fait le tour du monde, mais en Chine, elles ont presque aussitôt disparu des réseaux sociaux. La télévision publique n'en a diffusé qu'une image fixe et depuis, les médias officiels montrent surtout les secouristes à l'œuvre, équipes progressant dans les décombres, routes dégagées, moyens mobilisés. Presque rien sur les victimes. Aucun témoignage de survivants, aucune famille à la recherche d'un proche, très peu d'images amateurs. Difficile donc de mesurer précisément l'ampleur du désastre côté chinois. Les journalistes étrangers ne peuvent pas se rendre librement au Tibet et contacter des habitants les expose à des poursuites. Pékin publie des bilans mais contrôle étroitement le récit. Une consigne locale demande d'ailleurs au cadre du parti de préserver l'ordre social et la confiance de la population. Sauf qu'en effaçant les images et les appels à l'aide, les autorités chinoises ne masquent pas seulement la catastrophe, elles privent aussi les familles d'informations essentielles sur leurs proches disparus. Cléa Broderst, Pékin. RFI.
2: En Soudan, les frappes de drones ont tué 1100 civils entre janvier et juin. C'est ce qu'a annoncé Rosemary DiCarlo, la secrétaire générale adjointe aux affaires politiques et à la consolidation de la paix des Nations Unies lors du dernier Conseil de sécurité en début de semaine. Malgré la saison des pluies, la guerre au Soudan continue donc de faire toujours plus de victimes civiles. L'usage des drones par les deux parties change la face du conflit. À Nairobi, une correspondance de Gaël Lalex.
0: Selon les Nations Unies, les frappes de drones sont responsables de plus de 80% des victimes civiles au Soudan sur les 6 premiers mois de l'année. Le Kordofan du nord au sud de Khartoum continue de subir de nombreuses attaques de ses aéronefs. Les frappes à proximité de la ville d'El Obeid ont provoqué la fuite de plus de 15 000 familles. La région de Tiné, dans le Darfour du Nord, frontalière avec le Tchad, n'est pas en reste. Le Tchad lui-même affirme avoir essuyé une frappe la semaine passée. Selon l'ONG Acled, qui fait une veille des conflits dans le monde, la guerre au Soudan s'est transformée en guerre de drones qui révèle l'inefficacité de l'embargo international sur les armes dont fait objet le Soudan. L'armée soudanaise utilise des drones iraniens, pakistanais et turcs, essentiellement achetés grâce à son partenaire saoudien. Les forces de soutien rapide, quant à elles, disposent de drones chinois et turcs fournis par les Émirats arabes unis à travers la Libye et le Tchad. Selon Acled, la maîtrise de ces engins par les deux camps est devenue telle que le 23 mai, un combat aérien drone contre drone a été observé. C'est le deuxième depuis le début de la guerre. Gaël Alex, Nairobi, RFI.
2: C'est une semaine cruciale pour Chine. Le géant chinois de l'ultra fast fashion, la mode jetable, fait son entrée en bourse la nuit prochaine à Hong Kong. Après avoir envisagé New York et Londres, le groupe s'est rabattu sur Hong Kong après que sa valorisation a été divisée par 4 en l'espace de quelques années. Chine, dont le coût environnemental est de plus en plus critiqué, qui fait l'objet de mesures de régulation aux États-Unis et en Europe. Explication Jeanne Bartoli.
5: C'est une introduction en bourse bien loin des montants espérés. Chine va mettre sur le marché 280 millions d'actions, ce qui devrait lui permettre de lever jusqu'à 1,8 milliard de dollars pour une valorisation estimée à 27 milliards. C'est environ un quart de ce que valait l'entreprise en 2022. Chine paye la hausse des coûts de production, mais également les difficultés croissantes rencontrées sur ses principaux marchés, les États-Unis et l'Europe. Au premier chiffre d'affaires aux États-Unis. A chuté de 14% en cause de la suppression de l'exemption. Lever l'exemption 150 euros, ces pratiques commerciales trompeuses. La France où sera appliqué à partir de demain un malus financier pour freiner l'essor des géants du secteur de l'ultra fast fashion. Un malus qui pourra représenter jusqu'à 50% du prix du produit vendu.
2: Le Premier ministre espagnol Pedro Sanchez accuse la Russie et Israël d'avoir relayé de fausses informations sur l'arrivée massive.
5: Financier pour freiner l'essor des géants du secteur de l'ultra fast fashion, un malus qui pourra représenter jusqu'à 50% du prix du produit vendu.
2: Le Premier ministre espagnol Pedro Sanchez accuse la Russie et Israël d'avoir relayé de fausses informations sur l'arrivée massive de migrants liés sur une enquête du service diplomatique de l'Union européenne. Selon lui, Moscou et Tel Aviv auraient et au Moyen-Orient. En football, l'Olympique de Marseille s'est incliné hier soir face à Monaco 2-0 à Louis II, le stade de la Princesse. Dans un contexte économique difficile, le club phocéen vend ses joueurs mais n'achète pas. Est-ce vraiment tenable sur le long terme? Les Marseillais pourront-ils jouer la saison comme ça sans aucune recrue? Alors, c'est ce que nous explique Anne Dufort-Cornillet.
6: À première vue, s'incliner 2-0 face à Monaco, un prétendant au podium, n'a rien d'alarmant. Mais le manque de rythme et d'intensité affiché par les Marseillais révèle un malaise plus profond. À moins de 48 heures, à l'inverse, les ventes s'enchaînent. D'abord Mason Greenwood, Facundo Medina, Jeromino Rulli, puis Leonardo Balerdi et bientôt Igor Pachao. Rien d'alarmant. Mais le manque de rythme et d'intensité affiché par les Marseillais révèle un malaise plus profond. À moins de 48 heures, à l'inverse, les ventes s'enchaînent. D'abord Mason Greenwood, Facundo Medina, Jeromino Rulli, puis Leonardo Balerdi et bientôt Igor Pachao. Mais le manque de rythme et d'intensité affiché par les Marseillais révèle un malaise plus profond. À moins de 48 heures, à l'inverse, les ventes s'enchaînent. D'abord Mason Greenwood, Facundo Medina, Jeromino Rulli, puis Leonardo Balerdi et bientôt Igor Pachao. Le résultat
2: de 39 ans, en grande souffrance pendant tout le match, a été battu dès le premier tour par l'Argentin Mariano Navone, 49e joueur mondial en 5 manches. Il est bientôt 11h10 à Paris, 9h10 en temps universel. Dans quelques instants, priorité santé avec Caroline Paré. Bonjour Caroline.
0: Bonjour Olivier Sherman.
2: Aujourd'hui, l'estime de soi.
0: L'estime de soi et faire face quand on a été au cours de sa vie dévalorisé. On se retrouve dans quelques secondes.
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0: Chers amis auditeurs de Radio d'ici, bonjour, amis qui nous écoutez par le net, vous êtes les bienvenus. Et aujourd'hui, en déplacement chez nos amis voisins à Pélussin pour la radio Pélusique. Alors, nous sommes nombreux à nous écouter. Cette émission, ben, je l'ai prévue comme c'est une émission de vacances. Je l'ai appelée Swing traînait en vacances. Alors, ça va de soi pour le premier morceau qui va nous emmener sur les routes. Eh bien, tout simplement, National 7.
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Nous voilà embarqués sur la Nationale 7. Et comme nous sommes ravis d'être chez nos amis pélucinois, pélucinoises, eh bien, on va le mettre pour eux. Il y a de la joie.

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1: 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Alors que je vous précise un peu, comme cette, on fait cette émission pour les vacances, j'ai récupéré tous les titres qui tournent à travers le monde de Trenet. Alors tout ce que vous allez entendre dans notre émission, c'est des standards qui tournent dans le monde entier. Alors plus que reconnu, bien entendu. Et celle qui suit, c'est une très belle chanson de ses débuts, « Rien me fait chanter ».

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1: Aurier me fait chanter, on en est fier de chanter sur Radio Pélusique aujourd'hui, et Radio d'ici bien entendu. Et là, le classique des classiques, bien sûr, je chante.

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0: C'était Fleur Bleue. Et là, une chanson beaucoup plus romantique qu'il avait écrite pour le chanteur Jean Sablon. Donc, c'est un succès américain qui est revenu en France. Tout simplement, bonsoir, jolie madame.
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Alors, pour les nouveaux auditeurs qui nous écoutent, les Pélissinois, Pélissinoises, qui ne sont pas fervents de Trenet ou qui connaissent très peu de Trenet, à part quelques chansons, il faut dire que Charles Trenet a tourné jusqu'à la fin de sa vie. Il a même fait la dernière année les trois à Pleyel, donc vous voyez, et chaque fois qu'il faisait un récital, c'était compliqué de prendre des chansons, parce que dans un récital, il y avait 33 chansons environ, et prendre tellement de succès.

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Et celle qui suit, c'est peut-être le plus grand standard de Trenet, quoi qu'on pense toujours à la mer, bien entendu. Mais je crois que reste-t-il de nos amours ? C'est d'ailleurs la préférée des musiciens. Alors maintenant, que reste-t-il de nos amours ?

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1: Que reste-t-il de nos amours ? Peut-être un des plus grands standards de Trenet. Et la chanson qui suit, il n'en est pas moins une très très reconnue aussi. Et je crois même qu'il l'a écrite quand il avait même pas 10 ans. Et on dit que c'est peut-être la plus belle. Alors, à vous de décider et d'écouter La Folle Complainte.

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0: la folle complainte. Et là, celle qui vient maintenant, c'est le... c'est plus que reconnu, bien entendu. Cette chanson, il l'a écrite à la fin de la guerre pour reconnaître sa douce France qu'il aimait tant. Alors, je vais en profiter pour vous dire qu'on fait une émission qui s'appelle Swing chez Trenet parce que son héritier m'a demandé de tenir le poste de vice-président de l'Institut Charles Trenet, dont le siège est dans la Loire chez nous. Donc, si vous avez quelque chose des fois à savoir sur Charles Trenet, des anecdotes ou des choses, vous savez très bien que vous pouvez nous joindre par la radio d'ici, nous contacter, on vous donnera les renseignements nécessaires. Et son autre président, ben, c'est son héritier, Georges Elassili. Et le président d'honneur est tout simplement Jean-Jacques Debout. Et je suis que le vice-président, je suis très fier d'avoir cette nomination. Alors maintenant, pour confirmer tout ce que je viens de vous dire, bien, douce France.
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0: Douce France, le tube standard, bien entendu, reprise par beaucoup. Donc, carte de séjour qui a fait un tabac dans les années 83, 84, je crois. Et là, maintenant, un des standards aussi, comme toutes les autres du reste, le soleil et la lune.
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0: 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Et là, maintenant, à cette époque, c'est là où on est très très bien, sous un tilleul, comme il y en a un en face de nous, qui est merveilleux, on pourrait dire, eh bien, on va au jardin extraordinaire.
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1: 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Alors que pour les auditeurs, surtout les nouveaux, ceux qui sont sur la région de Pélussin, cet enregistrement, souvent je les ai pris sur un CD qui est sorti, qui est enregistré au Palais du Congrès de Paris ou à l'Opéra Bassy pour ses 80 ans. Et alors, Charles Trenet était accompagné de trois musiciens sur scène, en principe, Roger Pouli au piano, Pierre Nicolas, je trouve plus le nom du deuxième pianiste, ça c'est grave, Christian Rémy et Pierre Nicolas, le bassiste de Bassin, c'est eux qui l'accompagnaient de partout à travers le monde. Et sauf quand il y avait des orchestres symphoniques, comme vous entendez pour les dernières chansons, à l'Opéra Bassy, où il y avait les chœurs et l'orchestre de l'opéra, bien entendu. Mais pour préciser, tout ce que vous entendez, c'est fait comme ceci. Et quand on écoute ces pianos, c'est merveilleux, hein. C'est merveilleux. Allez, une chanson qu'il a écrite quand un des premiers qu'il a rencontré quand il est arrivé à Paris, Max Jacob, un poète, un peintre, un sculpteur, et il lui a fait cette chanson à son décès, L'âme des poètes.

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0: c'était l'âme des poètes. Et maintenant, la chanson qui va suivre, c'est une chanson qui a souvent servi d'introduction dans ses récitals, « Revoir Paris ».
1: Un jour que je rentrais en France, des États-Unis, dans l'avion qui me ramenait à Paris, j'ai composé une chanson dans laquelle j'essayais de mettre tout le bonheur que j'avais de revenir chez nous. Revoir Paris. Revoir Paris.

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Revoir Paris, un des grands succès. Alors, jusqu'à présent, vous avez écouté tous les titres, les standards qui tournent à travers le monde, les plus connus. Et là, on arrive en cette dernière page de notre émission, les chansons qui ont eu du succès et de la fin de sa vie. Alors, celle qui suit, elle a tout un symbole, puisque c'est « Il y avait des arbres ». Alors, vous devez vous étonner pourquoi un mec fait une émission sur Charles Trenet. Eh bien oui, j'ai eu la chance de pouvoir l'approcher. On me l'a présenté, je suis resté ami pendant plus de 25, même 30 ans. Et cette chanson-là, elle a été écrite dans un voyage qu'on faisait entre de ses propriétés, et on a des jeux de mots fusaient, bien entendu, y compris l'orage sur la voiture qui va vous fausser et tout ça. Écoutez la chanson, celle de la description de ce voyage entre deux de ses propriétés. Il y avait des arbres.

il y avait des arbres. Notre rencontre avec Trainer a commencé ce jour-là et elle a suivi. Et la chanson que vous allez écouter maintenant, elle s'est créée aussi dans ma voiture. Je ramenais Monsieur Trainer chez lui dans sa propriété de la Varennes-Saint-Hilaire et je devais rouler peut-être un peu trop vite. Il me dit, on croirait rentrer d'un bal de nuit. Et le lendemain, la chanson était faite au bal de la nuit.

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Et la chanson qui suit, c'est peut-être la plus connue de la dernière période de sa vie. Il rentrait sur scène d'ailleurs avec cette chanson-là pour dire qu'il était resté fidèle à son public, fidèle à ses amours, fidèle à sa vie tout simplement. Et le titre s'appelle aussi « Fidèle ».

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0: fidèle, le standard qui tourne de la dernière chanson de la période de la fin de sa vie, qui a été reprise par Patrick Bruel et bien d'autres, bien Charlotte Julien entre autres, et bien d'autres. Donc voilà, on arrive au terme de notre émission. J'espère que cette émission vous a plu. Je fais cette émission tous les mois, les mensuels, si vous pouvez nous écouter par internet, tout ça, et tous nos amis qui vont nous écouter par la suite, puisqu'elle est enregistrée en plus cette émission, donc elle sera diffusée, on va pouvoir nous écouter au mois d'août. Et puis si vous avez envie de nous réécouter en podcast, vous savez que vous pouvez le faire sur Radio d'ici. Et je vais remercier nos amis de la radio Pelusic de nous avoir invités. Pour moi, c'était un grand plaisir de partager cette émission chez vous. Et puis je remercie bien sûr Morga à la technique. Il a fait du bon boulot, on s'entend bien, c'est génial. Et puis quant à moi, je vous dis à très bientôt, et on va finir bien sûr par la chanson enregistrée en public à l'Opéra Bastille pour ses 80 ans avec l'orchestre de l'Opéra, les chœurs de l'Opéra, et bien sûr vous attendez la mer.
1: Eh bien, la mer. Elle a 50 ans cette année, cette chanson-là. C'est donc la grand-mère maintenant.

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0: Bonjour à toutes et à tous, vous êtes bien à l'écoute de Radio D'ici sur les créneaux de Place Publique. Et pendant quelques semaines, on va vous rediffuser les émissions qui ont été enregistrées lors de Concertina. Donc c'est des rencontres autour de l'enfermement qui ont lieu toutes les années fin juin à Dieulfi dans la Drôme. Vous pourrez entendre des interviews de plusieurs intervenants intervenantes qui viennent nous parler des différentes facettes de l'enfermement. Bonne écoute.
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3: Bonjour et bienvenue sous ce chapiteau de Concertina. Je m'appelle Laurence et j'accueille Naja Al-Bukai. Je vais avoir de la peine à prononcer votre nom de temps en temps, pardon. Bienvenue aussi aux auditeurs et auditrices d'Ici l'Ombre, la radio éphémère qui accompagne Concertina durant 3 jours. Et puis un salut encore aux auditeurs et auditrices de plusieurs radios locales et associatives qui relaient en direct ce grand entretien. Grand entretien donc qui est consacré aujourd'hui à Naja Al-Bukai. Bonjour.
4: Bonjour.
3: Vous prenez le micro volontiers.
4: Bonjour.
3: C'est mieux. Laurence.
4: Laurence, c'est plus facile que Naja.
3: Oui, absolument. Alors, vous êtes dessinateur et graveur. Vous avez 56 ans, ou en tout cas, vous les aurez en août. Vous êtes né en Syrie, à Homs. Vous avez étudié les beaux-arts en Syrie, puis en France, avant de revenir à Damas, faute de bourse universitaire française. On est en 1996. Je suis obligée de lire. Pardon,
4: qu'est-ce que vous venez de dire, là?
3: Vous revenez à Damas parce que vous n'avez plus de bourse universitaire, c'est bien juste?
4: Non, je suis venu sans bourse. Je suis venu moyens de mes parents.
3: Mais sans argent, vous avez dû revenir à Damas parce que vous n'auriez pas pu continuer.
4: Et puis j'étais amoureux de ma femme, qui est encore ma femme. On n'a pas pu rester en France. À l'époque, on ne savait pas qu'il y a des choses qui s'appellent l'exil. Et je ne pensais pas faire une demande d'asile politique. Parce que la Syrie, on était habitué à vivre en dictature, on s'habituait bien, donc...
3: Quand vous revenez en Syrie, vous avez 2 ans de service militaire obligatoire qui vous attendent, vous devenez ensuite enseignant à l'école des beaux-arts de Damas, et c'est à partir de là que votre parcours se dessine entre les murs des prisons, parce que le printemps arabe passe par là. En quelques mots, après celle de la Tunisie, de la Libye, de l'Égypte, du Yémen, la population syrienne se soulève également en 2011 contre son gouvernement, celui de Bachar al-Assad, et vous y participez. Est-ce que c'était votre premier acte politique? Est-ce que vous étiez quelqu'un de politisé ou pas forcément?
4: Non, pas du tout. Je suis né en 1970, à 2 mois après la chute, le putsch du général Assad, le père de Bachar al-Assad. Donc j'étais complètement noyé ou éduqué dans les idées du parti Baas, bien intégré. J'étais la génération qui a su bien développer une autocensure. Donc je ne pensais pas du tout. Je faisais des actes des bêtises, je l'appelle. Des fois d'abîmer un truc, déchirer une image ou... dans un acte politique, non.
3: Parce qu'il faut dire aussi que les études d'art sont marquées finalement par la propagande, par le militaire, etc. Donc tout en étant artiste, on n'est pas forcément un anarchiste ou quelqu'un qui va bousculer le gouvernement en quelque sorte, au départ. On est d'accord avec ça?
4: Que les artistes peuvent bousculer.
3: Oui, mais que en même temps, quand vous faites des études, il y a beaucoup de propagande gouvernementale qui émaille les études.
4: Exactement. Et puis les années 80 et 90, avec l'arrivée des idées occidentales, et vous savez que les écoles de Beaux-Arts au Moyen-Orient, c'est une sorte de post-colonialisme. Mm-hmm. Donc, on fait nos études autour de l'art en Europe, en Occident, on commence nos études avec l'art classique, l'art de la Renaissance, et puis on s'arrête juste avec le Guernica, avec Picasso. Donc c'était juste de suivre, de courir avec les idées d'art qui arrivaient de l'Europe. Mm-hmm. Et puis tout ce qui est histoire de l'art, on a un petit peu d'idées sur l'art pharaonique, un peu d'idées sur l'art islamique. Et puis on devient quelqu'un, un artiste qui rêve de venir continuer ses études en Europe.
3: En Europe,
4: et puis être un Picasso, un Van Gogh ou mm-hmm. un Modigliani.
3: Très bien. L'année prochaine, on a Modigliani avec nous. Résultat de ces mouvements, vous subissez 4 arrestations, 21 mois en toute prison. Comment est-ce qu'on passe justement, comment c'est le choc entre une vie d'artiste finalement qui s'intéresse à la beauté et soudain détenu dans des conditions abominables, on peut dire?
4: Ben, comme je vous ai dit que je suis né avec un régime totalitaire, et j'ai fait 2 ans de service militaire. J'étais arrêté quand même quand j'étais jeune, pendant une journée, et ça a été très dur. Et le fait qu'avec la révolution, il y a eu beaucoup des gens qui ont été arrêtés. Donc cette arrestation collective, ça entraide les prisonniers entre eux. Après, pour supporter, il faut avoir de la chance de ne pas avoir un coup très dur, ne pas passer sur la chaise allemande, par exemple, à plusieurs fois. C'est selon les techniques de torture qui sont dans les centres de renseignement du
3: régime. La chaise allemande, c'est cet amoncellement d'humains, finalement, c'est ça? La chaise allemande?
4: Non,
3: j'ai vu un dessin, là, dans votre...
4: C'est une technique de torture qui était apportée par un Allemand nazi, Alois Brenner. Je m'excuse auprès de tous les Allemands, parce qu'on répète toujours la même chose. Un officier nazi qui a exfiltré l'Allemagne après la chute du Reich, et il a atterri en Égypte, puis il a s'enfui, il était recruté par le régime syrien, et puis il a introduit des techniques qui sont utilisées en Europe. C'était la chaise. Ça sert à casser le dos d'un prisonnier pour retirer des aveux. Paralyser un prisonnier.
3: Alors justement, ces tortures, vous les montrez dans vos dessins, des dessins figuratifs qui racontent votre parcours de prison, mais celui de tellement d'autres aussi. Des milliers de dessins, vous dites que vous ne savez même plus combien vous en avez fait, tellement il y en a. C'est juste...
4: Ah oui, j'ai un grand archive de dessins qui parle de cette période... de la révolution en Syrie, puis la guerre, puis les détentions.
3: Et puis les détentions.
4: J'ai des petits dessins, des grands formats, des croquis. Mais ça peut servir comme des archives. Ça, voilà, par exemple, c'est une architecture. Des dessins autour de la prison. L'espace en prison, ça, c'est les toilettes. Qui est dans une chambre de... où il y a 300 prisonniers, des fois il y a 150.
3: Alors, je vais peut-être dire aux gens qui nous écoutent qu'on est en train de passer sous le chapiteau des images, donc ça va être un peu compliqué, mais ces images, on les retrouve dans le livre, je vous en parlerai à la fin. Avez-vous eu peur d'être déshumanisé dans cette prison par rapport à votre esprit artistique, à qui vous êtes? Parce qu'au fond, on vous fait faire des choses abominables, on vous torture. Est-ce que vous avez eu peur de perdre aussi votre âme, votre cerveau?
4: J'avais peur de me casser les mains, que mes mains soient cassées, que mon œil soit déchiré. Déjà, j'avais un tambal à l'oreille qui était déchiré, et puis des côtes. Mais en fait, on pense à soi-même, physiquement.
3: À vos outils de travail.
4: Oui, mais après, tout ce qui est artistique, je ne sais pas comment ça... On pense souvent à la peinture, au fil de temps dans les prisons, en regardant les prisonniers, les promiscuités des corps des prisonniers, puis les cadavres, puis les formes des gens. Il y a un truc d'artiste qui sort C'est pas du voyeurisme, mais un dessinateur, un artiste, il a toujours l'œil et la carte de mémoire qui est assez développée. Donc il regarde, il observe, il absorbe des images.
3: Pour pouvoir ensuite les reproduire une fois
4: sorti. Il fait des comparaisons avec d'autres artistes. Il regarde, ah puis tiens, ça ressemble à Velázquez, ça ressemble à
3: Daumier.
4: Un dessin de Goya.
3: Ouais. Donc ça, vous aviez
4: ça,
3: en tête.
4: On l'a vu dans tel film, ça on l'a vu dans une série de télé, oui.
3: On vous a aussi assigné des travaux abominables, comme déplacer des cadavres dans les fosses communes.
4: Dans les camions qui transportaient les cadavres.
3: Les transportaient dans les fosses communes. Comment est-ce qu'on vit ça? Qu'est-ce qu'on se met dans la tête pour bloquer ou pour survivre à ces images-là?
4: D'abord, ce qu'on pense de moi, ce qui m'est arrivé, c'est quand j'ai vu le nombre du cadavre qui était écrit avec un feutre sur la poitrine.
3: Sur la peau, carrément.
4: Sur la peau. Et c'est de penser est-ce que je peux reconnaître le visage, puisqu'on a pas mal des gens qui sont disparus, soit de la famille ou des amis. C'est de reconnaître le visage du mort qui ont certes souvent des grimaces de souffrance. Et après, c'est d'éviter de toucher là où il y a du sang, il y a de la...
3: Vous parlez de reconnaître les gens. Votre femme, quand vous sortez enfin, dit qu'elle ne vous reconnaît pas, que vos poignets étaient détruits, que votre visage ne ressemblait plus à celui d'avant, que vous aviez perdu des dizaines de kilos. Vous voyez les gens changer, en fait. Vous voyez vous-même changer.
4: Ah oui. En prison, au bout d'une semaine, les gens commencent à avoir une autre forme. Au bout d'un mois, deux mois, trois mois, le nez, les joues qui commencent à sortir.
3: Et on reconnaît plus les gens.
4: Oui.
3: Alors, depuis une dizaine d'années, vous êtes en France et vous dites pourtant que vous êtes exilé depuis tout ce temps, que vous êtes un artiste sans terre. Qu'est-ce qui vous fait dire ça? Vous l'avez dit dans une interview, je crois.
4: Oui, je crois le fait que j'ai vécu au moins trois sortes de migrations. Le premier, c'était en 93 pour venir continuer mes études en France, où j'ai passé trois ans. C'était une migration pour découvrir et faire des études.
3: Et voulu.
4: Oui, et après, en 2003, j'avais besoin d'argent et je suis parti dans les pays du Golfe, au Koweït. C'était une migration économique où j'ai réalisé des fresques, des ornements. Et puis je suis rentré, je me suis installé à Damas, j'ai acheté un atelier, un appartement, en profitant du pétrodollar. Et en 2015, c'était la migration en France, où j'ai changé plusieurs appartements selon les conditions et les propositions du CADA. Et après, c'était... Puisque j'étais dans plusieurs prisons en Syrie, donc j'ai l'impression que ça fait une partie de mon parcours.
3: C'est-à-dire que les prisons sont des déménagements et un parcours d'exil.
4: Après la prison, mon style de travail a changé complètement. Donc la période du prison, on dirait c'était comme c'est une sphère de pensée, de prendre une distance de tout mon travail artistique avant toutes mes recherches en peinture et en dessin.
3: Vous avez fait quelques dessins en prison que vous avez déchirés parce que c'était dangereux finalement de dessiner. Vous aviez besoin de marquer sur le papier les choses pour qu'elles restent, pour qu'elles soient réelles.
4: Oui, c'était en prison municipale de Damas, où la première fois que j'ai réussi d'avoir un stylo et un carnet de dessin, où j'ai commencé à faire... Pour me rappeler, c'était la première réaction pour moi, c'était de dessiner la prison. Je l'ai déchiré parce que c'est trop dangereux. Mais après, j'ai commencé à faire des portraits pour les prisonniers.
3: Que vous avez pu leur transmettre, hein?
4: Exactement.
3: Depuis tout ce temps, vous avez beaucoup dessiné justement ces scènes de torture. Il y a quelque chose d'inhumain qui est la torture, mais il y a quelque chose d'humain dans vos dessins qui est cette espèce d'entraide entre les prisonniers. J'ai l'impression qu'il y a un regard d'un prisonnier sur l'autre, un geste qui va vers. Ça existe encore, ça, l'humanité entre les gens. de mauvaise fortune.
4: Oui, l'expression sur le corps, et ce qui m'attirait aussi, c'est les expressions sur les visages. Il y a une période où je suis quand même un portraitiste. Donc les expressions du visage m'attirent beaucoup. Et puis le corps, comment il bouge, comment il réagit au cas de l'espoir, de la peur, de la souffrance.
3: Ça, je vais vous parler du livre qui est ici parce qu'il ne tient pas sur la table, mais je vous le montrerai tout à l'heure. Il est aussi en dédicace ici. Je me suis perdue dans mes feuilles. Une chose importante dans votre exil, c'est que votre femme, vous m'avez dit quand on a préparé cette interview, ma femme, c'est un chapitre en soi. C'est elle qui récolte l'argent pour vous faire sortir plusieurs fois de prison, pour payer des rançons en quelque sorte, on peut dire ça comme ça, pour aussi vous permettre de sortir de la Syrie. Votre femme, c'est votre point d'appui, c'est votre... c'est quoi pour vous? C'est évidemment votre épouse, hein, que vous aimez, comme vous l'avez dit, mais...
4: Oui, ma femme, je l'ai rencontrée en 90, j'étais en troisième année aux Beaux-Arts, elle était en deuxième année d'art, de littérature française. Et depuis, on ne s'est pas quitté. Et elle était enseignante de français et elle a un courage incroyable. Elle a osé de demander, de solliciter des gens qui connaissaient des officiers de faire des vrais deals pour qu'elle puisse payer une somme d'argent. Elle s'est fait arnaquer plusieurs fois. Elle est allée en prison au moins 48 fois quand j'étais prisonnier. Et puis là, une fois elle est en France, comme elle ne pouvait pas enseigner le français, il fallait avoir un diplôme. Et puis apparemment, elle n'avait pas tellement envie de revivre les histoires d'exil avec les exilés, parce qu'elle pouvait juste enseigner pour les exilés.
3: Le français, donc, langue étrangère, oui.
4: Exactement. Donc elle a choisi un chemin, c'est la métallurgie.
3: C'est fou quand même.
4: La soudure. Donc elle a fait une formation métallurgie, forgeonnerie, tuyauterie. Maintenant, elle travaille dans les usines. Et c'est elle qui m'a soutenu pendant les premières années ici pour que je continue à dessiner. Sinon, j'étais tout le temps poussé par le Pôle emploi. Il faut que vous travailliez, monsieur. Il faut que vous alliez. Là, il y a le Fleury Michon. Là, il y a un pizzeria. Là, il y a la déchetterie. Bon. J'étais protégé par ma femme.
3: Incroyable.
4: Ouais, j'ai inventé plein de choses.
3: C'était important pour vous d'en parler, mais c'est vrai que c'est important de parler aussi de ceux qui restent à l'extérieur quand quelqu'un est emprisonné, et pour vous en particulier avec tout ce que vous avez vécu dans la prison. J'avais quand même une question sur ces dessins que vous faites, que vous répétez. Il y en a vraiment d'innombrables sur la torture. Est-ce que c'est pas destructeur pour vous de revenir sans cesse sur cette matière? Ou dévastateur?
4: Pas du tout. Je fais des dessins. Je change des fois les formes des prisonniers. Là, en ce moment, je suis sur une série où il y a des animaux, surtout les poissons qui rentrent, où il y a un prisonnier et un grand poisson sur sa tête. C'est un sujet qui a été traité pas mal de fois dans l'histoire de l'art, et même des artistes syriens qui ont... travailler sur ce sujet avec des instruments de musique. Mais le sujet, il est tellement riche pour moi aussi. Une fois que je change le point de vue, la perspective d'un prison, où j'ai d'autres formes à créer. Donc c'est un changement, c'est une création à nouveau.
3: Donc vous avez plus, quand vous faites ces dessins, ce regard d'artiste, de recherche créative, que ce besoin de revivre toujours le moment. C'est autre chose, c'est finalement créatif maintenant.
4: Bien sûr, non, c'est pas du tout. Juste l'acte de dessiner, ça fait travailler pas mal des neurones dans le corps humain. Donc ça ne détruit pas du tout. C'est comme le football ou la musique.
3: Attendez, je vais réfléchir à ce parallèle. Vous aviez aussi envie de témoigner de ce qui se passe en Syrie, de ce que faisait le gouvernement Bachar al-Assad. C'est aussi des témoignages, finalement, une manière de dire en France, là où vous vivez maintenant, ce qui se passe dans votre pays d'origine.
4: Ah, c'était une occasion pour moi de témoigner et continuer les manifestations qui ont été interrompues et avortées en Syrie. Et c'était aussi une manière de pouvoir parler français, améliorer mon français. Surtout quand j'étais étudiant en France dans les années 90, mon niveau, il était trop faible. Donc j'avais vraiment des problèmes pour expliquer mon travail, parler avec les profs. Et là, grâce à la révolution syrienne et grâce à la prison, je prends ma revanche de ma période de m'étouffement et de mon handicap en français pendant les années 90.
3: La prison a quelque chose de positif sur vous ?
4: Je suis là en tant qu'artiste, c'est grâce à la prison. J'étais tout le temps autour de chercher un style à moi. J'avais une dérision incroyable. Après avoir fait 4 ans de Beaux-Arts et 3 ans en France, des lacunes culturelles, j'étais perdu entre tel artiste et tel artiste, les artistes syriens ou européens. Mais quel hasard, la prison a fait de moi un artiste qui est reconnu.
3: Et qui se reconnaît, si
4: Il
3: je
4: fallait que
3: bien.
4: La Syrie soit détruite pour que je sois un artiste reconnu.
3: Je sais pas. Vous avez encore une sœur et une maman en Syrie, c'est bien juste? Elles sont toujours en Syrie?
4: Oui.
3: Vous avez peur pour elle, même après le départ de Bachar al-Assad?
4: La région, vous voyez comment il y a des missiles, des avions, des bombardements, des drones qui s'arrêtent.
3: Je vois pas de quoi vous parlez.
4: Sur Beyrouth.
3: Ouais. Je plaisante. Ouais. Excusez-moi de plaisanter, mais. Donc oui, vous avez peur. Vous avez l'intention de les faire venir ou vous avez l'intention qu'elles reviennent en France vers vous?
4: Elles sont venues plusieurs fois. J'ai maman qui a une carte de séjour de 10 ans. Mm-hmm. Donc elle est venue chaque 3 ans, elle fait un voyage. Et ma sœur, elle est venue. Mais elles reviennent. Elles sont trop attachées. Ils n'étaient pas recherchés, pas trop embêtés. Juste leur maison, elle était incendiée par le régime. Mais comme on a un autre appartement. Mais les gens, ils sont complètement... Ma mère, elle a 80 ans, ou maintenant 84, mais elle ne voulait pas quitter la Syrie.
3: Ouais. Mais c'est un choix en même temps de vie qui est respectable, hein, même si ça peut vous faire peur, en quelque sorte, qu'elle ne quitte pas la Syrie.
4: Oui. Mm-hmm.
3: On arrive bientôt au bout de cet entretien. On a dit que peu de choses, mais on a bien vu votre regard artistique, un peu humoristique aussi parfois. Et quand vous parlez, j'aimerais dire qu'il y a une exposition de vos œuvres à Bordeaux demain matin avec une visite guidée par vos soins. Mais on peut y accéder à tout moment à cette exposition. Si vous allez dans le programme de Concertina, pour ceux qui sont présents ici sous le chapiteau, ou alors sur le programme sur le site internet pour ceux qui nous écoutent, il y a un code barre pour il faut s'inscrire à ces expositions. Et puis vous avez ce livre dont on a beaucoup parlé, un livre que vous avez coécrit en quelque sorte avec Denis Laffey, je vous laisse le tenir comme ça j'aurai une main de libre. Somptueux livre avec des textes très très beaux et puis ces dessins justement qui retracent ces moments de prison avec des portraits magnifiques, un autoportrait aussi. Peut-être un autoportrait en couleur, alors que vous ne travaillez
4: C'était
3: pas ancien, tellement la couleur.
4: C'est des portraits pendant juste dans les années 2000.
3: Vous étiez jeune encore.
4: J'avais mon atelier à moi, des palettes, des couleurs. J'étais pas encore exilé à chercher sur papier à dessiner. Oui.
3: Parce que vous avez beaucoup dessiné ensuite au stylo. Vous avez dit en prison, le stylo c'était mon premier outil finalement. Mais après, vous avez continué à travailler au stylo.
4: Même après, parce qu'on on changeait d'un appartement à l'autre à Beyrouth et puis à Paris. Et donc le stylo bi, c'est avec sur papier, c'est un moyen très très utile pour tracer, pour je sais pas comment on dit, pour tracer un moment ou un souvenir. On n'a pas besoin de l'eau, on n'attend pas, on n'est pas obligé d'attendre que le papier soit sec ou le papier soit ondulé. On peut le transporter tout de suite, le carnet.
3: Et le stylo, facile à transporter aussi.
4: Le stylo,
3: et,
4: oui.
3: Et on voit dans votre livre que vous revenez sur les dessins. Il y a des premières moutures, des deuxièmes moutures.
4: Ah ben après, j'ai retravaillé en gravure, même à la gouache, mes dessins au stylo bille.
3: Mais très peu de couleurs.
4: Maintenant, ça commence. J'utilise la gouache. Violemment.
3: Violemment ?
4: Oui, je mets du jaune avec orange et vert et bleu.
3: Ça correspond à quoi ? C'est le troisième artiste qui apparaît. Vous avez dit qu'il y avait un premier avant la prison, un deuxième
4: oui,
3: après.
4: Avant la prison, il y avait 15 ou 20 artistes.
3: Ah oui, parce que vous cherchiez, c'est vrai.
4: Oui.
3: Oui. Et maintenant, vous avez trouvé cet appel de la couleur. Et il y en aura certainement d'autres après, d'artistes, j'en suis sûre. Merci beaucoup en tout cas d'avoir témoigné avec des mots, vous, l'homme de l'art visuel, du dessin, de la gravure. C'est très intéressant de vous entendre aussi avec vos mots. Votre livre, on le rappelle, est à la librairie de Concertina. On peut le trouver à Paris, ailleurs, dans des librairies, où il faut le commander sur le net, ou comment est-ce qu'on peut y accéder ?
4: Plutôt sur le net maintenant.
3: Plutôt sur le net, très bien. Alors, les éditions Elviso.
4: Elviso, oui.
3: Très bien. Édition Elviso, le livre s'appelle Graver la mémoire de Naja Al-Bukai et Denis Lafay.
4: Dialoguer avec Boris Cyrulnik.
3: Oui, il y a aussi Boris Cyrulnik. Parce qu'il parle de la résilience, évidemment, et c'est un mot qui, même s'il est galvaudé souvent,
4: même
3: quand
4: moi,
3: ça vous
4: si
3: concerne,
4: n'est
3: il n'est pas galvaudé.
4: Fois,
3: hein.
4: Ouais.
3: il a tout à fait sa valeur avec vous. Merci beaucoup.
4: Merci.
3: Je rappelle aux gens qui sont sous le chapiteau que demain, nous aurons un nouveau grand entretien à 12h30 avec un autre... une autre personne qui est aussi un ancien détenu qui travaille avec des détenus qui a aussi fait de son passage en prison quelque chose de créatif et de tourner vers l'autre. Merci beaucoup aux auditeurs des différentes radios locales qui nous entendent, aux auditeurs, auditrices de Ici l'Ombre, la radio éphémère qui accompagne Concertina, et merci bien sûr à vous sous ce chapiteau où il doit faire à peu près 98 degrés, mais les propos sont tellement intéressants qu'on assume cette chaleur. Merci beaucoup à tout le monde et merci à la technique.
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2: Lundi 31 août, bonsoir à tous, soyez les bienvenus dans la session soirée de l'info sur RFI. C'est parti pour 3 heures d'actualité. Et c'est définitivement la rentrée sur RFI. Toutes nos émissions sont de retour ce soir, notamment le grand reportage dans 10 minutes qui nous emmènera au Gabon, le pays qui, il y a 10 ans, connaissait une semaine de violence politique inédite qui faisait suite à l'annonce de la réélection très contestée d'Ali Bongo à la tête du pays. 10 ans après, les victimes et leurs familles tentent toujours d'obtenir reconnaissance et réparation de la part des nouvelles autorités. Ce sera avec François Mazet. Juste après, le débat du jour. On est à la veille de la rentrée scolaire dans de nombreux pays du monde, dont la France. La France qui, comme d'autres, est confrontée à une baisse de sa démographie et c'est un phénomène qui va encore s'accélérer. Ainsi, en 2035, il devrait y avoir en France près de 15% d'élèves en moins, d'où notre question. Est-ce que c'est un défi pour l'école de demain? Quelle problématique est-ce que ces perspectives soulèvent-elles? Comment faire de ces projections une aubaine pour permettre une meilleure égalité des chances? Ce sera dans 30 minutes. L'école en France, dont il sera encore question dans le grand journal du soir, dans une heure, avec un gros plan sur les salaires des professeurs qui sont bien en deçà de la moyenne des pays de l'OCDE. 18h30, temps universel, Afrique Soir, première édition de ce lundi.
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2: 19h10 TU, le grand entretien du soir, premier épisode de la saison 2026. Ce soir, il sera question de la santé mentale des jeunes, fléau qui va grandissant. L'urgence de la prise en charge est de plus en plus pressante. Miel Abitbol, cofondatrice de Link, application mobile française de santé mentale et de bien-être pour les adolescents, sera avec Frédéric Genot pour en parler. Et puis, dernier rendez-vous de cette session soirée de l'info, Accent d'Europe, là aussi c'est tout neuf. Il sera question de l'Europe du Nord mobilisée face à la menace russe, avec un reportage notamment en Finlande, où l'économie a été fortement touchée par la fermeture de la frontière avec la Russie. Ce sera à 19h40, temps universel. Voilà pour le programme, pour l'heure 17h de TU. On est ravis d'accueillir Adrien Delgrange. Bonsoir Adrien.
3: Bonsoir à toutes et à tous.
2: Et à la une de votre journal, la Suède qui vient d'officialiser l'achat de 4 frégates françaises.
3: Oui, 4 navires de guerre français vendus à la Suède pour un montant de 4,3 milliards d'euros. Une signature en présence d'Emmanuel Macron et du Premier ministre suédois. Nous retrouvons en ligne de Stockholm Sofia Katsenkova. Bonsoir Sofia, c'est donc un méga contrat qui vient d'être signé entre les deux pays.
4: Effectivement, Adrien, c'est un contrat colossal signé cet après-midi à bord de l'amiral Renard, la nouvelle frégate française amarrée en ce moment à Stockholm. La Suède a commandé 4 de ce type de frégates à la France. La première sera livrée en 2030. Ce seront les plus gros navires de toute l'histoire de la marine suédoise. Imaginez un bateau de 122 mètres, aussi long qu'un terrain de foot, voire plus. C'est un véritable couteau suisse militaire. Il peut combattre en surface, dans les airs, sous l'eau, mais aussi face aux cyberattaques.
3: Sofia, pourquoi signer ce contrat maintenant ?
4: Écoutez, parce que depuis l'invasion de l'Ukraine par la Russie en 2022, la Suède se réarme massivement. Le Premier ministre suédois l'a redit il y a quelques heures lors de la déclaration à la presse. Nous vivons, je cite, un moment dangereux en Europe et il faut savoir se protéger des missiles balistiques russes. Faisant référence aux missiles de longue portée qui en ce moment frappent l'Ukraine sans relâche. Cette militarisation s'explique aussi par les doutes sur l'engagement de Washington en Europe, avec un Donald Trump jugé peu fiable. Plusieurs pays européens cherchent à réduire leur dépendance aux armes américaines.
3: Merci Sofia. Sofia Katsenkova en direct de Stockholm pour RFI. C'est un contrepoids aux pays occidentaux. L'OCS, l'Organisation de coopération de Shanghai, est réunie en ce moment au Kyrgyzstan. On y trouve la Russie, l'Iran, l'Inde, le Pakistan, les pays d'Asie centrale et la Chine, bien sûr, qui pèsent bien lourd, bien plus lourd que les autres en termes d'influence et de capacité de financement. Cette structure fondée sur l'impulsion du duo sino-russe il y a maintenant 25 ans pour renforcer les liens avec l'Asie centrale s'est muée en un large forum international sans les Occidentaux. Les pays de l'OCS ont-ils pour autant une stratégie commune face à l'Occident? Élément de réponse avec notre invitée Marie Ilquin, les chercheuses à l'IRSEM.
5: On n'est pas sur un front commun face aux États-Unis.
1: L'OCS a cette capacité à rassembler et à créer du dialogue, mais elle ne permet pas pour le moment de faire émerger une stratégie, un bloc face à l'Occident. On a des discussions qui vont avoir lieu sur les sanctions, les questions extraterritoriales, mais les motivations restent différentes. Pour la Russie, c'est contourner son isolement. Pour l'Iran, c'est réduire l'impact des sanctions. Pour la Chine, c'est réduire ses vulnérabilités. Donc, on n'a pas de stratégie globale puisqu'on ne part pas des mêmes besoins.
3: Propos recueillis à la mi-journée par Anne Cantner. 19h05 à Paris, à la page économie, l'Allemagne attire les investissements étrangers. Ils ont bondi de 50% l'an dernier. Cette embellie intervient alors que l'économie allemande sort progressivement de plusieurs années de stagnation. Anne Verdaguet.
5: Les entreprises étrangères ont investi environ 86 milliards d'euros en Allemagne en 2025. Une hausse spectaculaire qui s'explique notamment par l'explosion des investissements britanniques outre-Rhin qui se monte à 26 milliards d'euros, soit une progression de 284% sur un an, bien loin devant les États-Unis. Il s'agit pour la plupart de fusions, acquisitions et de prises de participation, mais cela démontre le retour de l'attractivité de l'Allemagne. Le gouvernement a lancé d'importants programmes d'investissement dans les infrastructures et la défense, tandis que les industriels allemands voient leur carnet de commandes se redresser. L'État dépense donc davantage et la confiance des entreprises allemandes remonte, de quoi convaincre certains investisseurs que l'économie allemande est peut-être en train de retrouver son moteur. Sur un an, la croissance atteint désormais 1%, même si pour le gouvernement de Friedrich Merz, les problèmes structurels demeurent. Concurrence chinoise, protectionnisme, menaces de droits de douane américains ou coûts de l'énergie peuvent à tout moment faire de nouveau reculer la première économie d'Europe.
3: En France, les cloches de la rentrée vont sonner un peu partout dans le pays demain mardi. Des parents toujours inquiets de confier leurs enfants au périscolaire après les scandales de violences sexistes et sexuelles de l'année dernière. Le périscolaire, c'est ce temps pris en charge par des animateurs avant ou après l'école. Actuellement, plus de 200 enquêtes pénales sont en cours à Paris. Cassiopée Etcheverz.
6: Depuis quelques jours, les notifications déferlent sur son téléphone. Anne est cofondatrice du collectif SOS Périscolaire. Elle a reçu un grand nombre de messages de parents préoccupés à l'approche de la rentrée.
7: Ils sont inquiets et ce qui est surprenant, c'est qu'on le constate à la fois dans des écoles où il n'y a absolument rien eu, comme dans des écoles où il y a eu une affaire. On l'a évidemment de la part des parents d'enfants victimes qui n'ont plus confiance dans le système, mais également des parents d'enfants non victimes.
6: Face à la perte du lien de confiance avec l'école, nombreux sont ceux qui ont décidé de ne pas inscrire leur enfant au temps périscolaire cette année.
7: Ces parents sont bien en difficulté de trouver des solutions bis, parce que c'est des activités dans le privé coûteuses, ou alors on va s'appuyer sur la famille, ou peut-être de l'entraide entre parents.
6: Le maire de Paris, Emmanuel Grégoire, a annoncé un grand plan de recrutement et de formation d'agents pour sécuriser les temps de garderie. Mais la cofondatrice du collectif SOS Périscolaire juge que ce n'est pas suffisant.
7: Les mesures les plus simples que sont la réunion de rentrée pour présenter l'équipe aux parents, ainsi que la réunion des groupes pour que plus personne ne soit isolé seul avec un groupe d'enfants, ces mesures qui sont pourtant extrêmement simples ne sont toujours pas obligatoires ou ne sont toujours pas appliquées.
6: Le collectif réfléchit à l'édition d'une charte à destination des maires pour sécuriser le périscolaire dans leur commune.
3: Visa pour l'image pleure son fondateur. Le jour de l'ouverture du Festival international de photojournalisme à Perpignan, Jean-François Leroy s'est éteint. Il est décédé des suites d'un cancer ce lundi matin, annonce sa famille. À la page sport, football, Messi dit adieu à l'équipe nationale d'Argentine. À 39 ans, il a annoncé sa retraite internationale. Et puis en Europe, c'est désormais officiel. Bradley Barcola quitte le PSG et rejoint les Reds de Liverpool pour un montant estimé à 145 millions d'euros. Hugo Blaisonneau.
8: C'est la vente la plus chère de l'histoire de la Ligue 1. Et pour cause, 13 trophées remportés en 3 ans, dont 2 titres de champion d'Europe. À 2 jours de ses 24 ans, Bradley Barcola a déjà tout gagné avec le PSG, dans un rôle précieux, 39 buts et 37 passes décisives en 152 matchs dans la capitale. Pourtant, il a fini par se sentir frustré, inclus dans la rotation mais pas titulaire lors des 2 finales de Ligue des Champions. Le Français a été victime de la concurrence malgré son apport. Cet été avec les Bleus à la Coupe du Monde, même rengaine, Barcola n'est pas un titulaire indiscutable et alterne les matchs avec Désiré Doué. Alors à Liverpool, l'ailier gauche va chercher un nouveau statut et plus de temps de jeu. Ça tombe bien, un ailier c'est justement ce que cherchaient les Reds après le départ de Mohamed Salah. Un nom difficile à faire oublier. Pour se mettre le public du mythique stade d'Anfield dans la poche, Barcola pourra apporter sa vitesse et sa percussion, mais devra progresser dans la finition avec l'objectif de permettre à Liverpool de retrouver les sommets européens. S'il réussit sur les rives de la Mersey, une chose est sûre, il ne marchera plus jamais seul.
3: C'est la fin de ce journal. Information à retrouver quand vous...

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2: L'heure du grand journal du soir. Bonsoir Christophe Paget.
4: Bonsoir Romain, bonsoir à toutes et à tous.
2: La rentrée des classes en France à la une, plus précisément la rentrée des professeurs.
4: Oui, et cette année on parle beaucoup salaire des profs à cause d'une statistique qui les a manifestement bien énervés. D'ailleurs, tous les candidats à la présidentielle se sont déjà exprimés sur le sujet. Ce sera donc le dossier de ce 20h. On en parle dès l'ouverture de ce journal.
2: Autre titre, Israël qui expulse un ressortissant britannique qui avait été arrêté par des colons.
4: Oui, une arrestation faite ce samedi alors que Finn Jothlin s'opposait au démontage d'une clôture par des colons qui l'ont donc arrêté après l'avoir accusé d'agression sexuelle sur des enfants. L'Iran dit ne pas vouloir la guerre après de premières frappes depuis un mois entre Téhéran et Washington. Des attaques qui ont provoqué une hausse du cours du pétrole et du nombre d'images mensongères sur les réseaux sociaux. C'est ce que nous dira Grégory Genevrier. Et puis le capitaine du ferry qui a coulé hier au large de la République turque de Chypre du Nord est en garde à vue. 8 personnes sont mortes dans le naufrage, 20 sont portées disparues. Les recherches continuent, à suivre la correspondance d'un an de la voix.
2: Et puis après ce grand journal du soir, Christophe, on va parler du pétrole vénézuélien. Grand enjeu évidemment de la capture il y a près de 8 mois de Nicolas Maduro, le président déchu par les États-Unis. Un accord a été conclu entre Caracas et Washington. Alors que prévoit cet accord? Nous appellerons nos confrères du quotidien français La Croix qui se penchent sur le sujet. Rendez-vous dans 15 minutes. Mais tout d'abord, donc, la rentrée des classes, parce qu'en France, celle des élèves, c'est demain, mais celle des profs, c'était aujourd'hui.
4: Oui, même si certains planchent déjà sur la préparation de leurs cours depuis plus d'une semaine. 850 000 enseignants ont donc retrouvé le chemin de l'école ce lundi, avec un sujet de crispation, le salaire des enseignants, sachant que c'est aussi un sujet pour la rentrée politique, puisque tous les candidats à la présidentielle s'expriment dessus. Avec nous pour en parler ce soir, Laurence Théo, du service France de RFI. Bonsoir Laurence. Alors, dites-nous d'abord pourquoi ce sujet est aussi central.
5: Parce que les enseignants français estiment qu'ils sont globalement mal payés pour le travail qu'ils effectuent. Les syndicats expliquent qu'ils ont perdu entre 15 et 25% de pouvoir d'achat en 20 ans. Ils sont mal rémunérés par rapport aux autres fonctionnaires de la même catégorie, puisque les professeurs perçoivent 900 euros de moins par mois. Au niveau international, les rémunérations des enseignants français avec 15 ans d'ancienneté restent inférieures de 15% à celles de la moyenne des autres pays de l'OCDE. La France se classe ainsi derrière de nombreux pays européens comme le Portugal, le Danemark ou encore l'Allemagne.
4: Pourtant, Laurence, selon les statistiques du ministère de l'Éducation nationale, le salaire des enseignants s'élève en moyenne à 3 090 euros net par mois. C'est un salaire décent.
5: Sauf que ce chiffre a suscité la colère des enseignants, car il n'est pas représentatif, c'est une moyenne. Tous les statuts ont été mélangés. Les professeurs des écoles, les certifiés, les agrégés, les professeurs de chaire supérieure qui ne sont pas dans les mêmes grilles de salaire. D'autre part, les professeurs contractuels qui représentent quand même 8% du corps enseignant ne sont pas comptabilisés dans cette moyenne alors qu'ils sont les moins bien payés. L'étude intègre les primes et les heures supplémentaires des professeurs. Il ne s'agit pas d'un salaire net mais d'une rémunération globale. Et puis cette moyenne de 3 090 euros rend compte d'une population vieillissante. Comme nous l'explique Jean-Rémy Girard, président du syndicat d'enseignants, le SNALC.
6: Les enseignants sont vieillissants, c'est-à-dire qu'on a une pyramide des âges qui surreprésente les gens qui ont 50 ans, 55 ans. Et effectivement, dans la fonction publique, quand on est plus âgé, généralement on gagne un peu plus. Donc en fait, ça ne veut pas dire qu'on est bien payé, ça veut surtout dire qu'on est plus nombreux à être plus vieux.
4: Laurence, quel est le salaire d'un professeur débutant ?
5: Il n'est pas de 3 000 euros. Si une revalorisation des débuts de carrière permet aujourd'hui à un enseignant débutant d'atteindre 2 100 euros net par mois, il lui faudra presque 15 ans pour dépasser les 2 300 euros net. S'il veut gagner plus, il doit faire plus d'heures supplémentaires, mais les professeurs des écoles ne peuvent pas en faire.
4: Alors pour combler le déficit d'enseignants, eh bien le ministère de l'Éducation recrute des contractuels. Ça consiste en quoi ?
5: Un professeur contractuel n'a pas passé les concours pour enseigner, mais aujourd'hui, les concours ne font pas le plein et donc l'éducation nationale a recours à des personnes qui sont à bac plus 3. Les syndicats dénoncent ce système. Ils disent que recruter un contractuel, c'est plus flexible. On peut se débarrasser de lui si on n'en a plus besoin. En plus, on le paie beaucoup moins. l'enseignant contractuel est juste au-dessus du SMIC, c'est-à-dire du salaire minimum. Il débute généralement entre 1400 et 1500 euros net par mois. Pour les syndicats, c'est un professeur qui est souvent assez maltraité dans le système.
4: C'est bien noté. Merci Laurence Théo.
2: Dans l'actualité internationale de ce lundi, l'expulsion par Israël d'un ressortissant britannique.
4: Oui, Finn Jorsling, il avait participé en Cisjordanie occupée à des opérations de soutien à des communautés palestiniennes attaquées par des colons israéliens. Et ce samedi, il était dans la communauté palestinienne de Oum al-Kair et il s'est opposé au démontage par des colons d'une clôture mise en place pour protéger les Palestiniens. Les colons l'ont alors arrêté, l'accusant d'avoir agressé sexuellement des enfants, son avocate dément. Mais la police a ouvert une enquête pour agression et Finn Jocelyn a été expulsé ce lundi. Anton Goodman est le directeur par intérim de l'organisation israélienne Rabbin pour les droits de l'homme. Pour lui, que les colons arrêtent quelqu'un, c'est une manifestation de plus de l'absence d'état de droit en Cisjordanie occupée.
7: Il y a là une réalité quelque peu surréaliste. Au nom de quelle autorité peuvent-ils bien arrêter quelqu'un? C'est là l'érosion de l'état de droit sur le terrain, où des milices non officielles peuvent débarquer et déclarer « nous arrêtons quelqu'un ». Mais sous quelle autorité? En vertu de quelle loi de l'État agissent-ils ainsi? Et la réponse est tout simplement qu'il n'y a pas de loi. Ne vous y trompez pas, les véritables victimes ici sont les communautés palestiniennes qui sont menacées par la violence et n'ont aucun recours juridique. Mais nous, militants israéliens sur le terrain, qui exprimons notre identité juive et israélienne en manifestant notre solidarité avec de nombreuses communautés palestiniennes qui sont nos partenaires, nous sommes actuellement exposés à des niveaux de violence très élevés. C'est la période préélectorale, il semble que personne ne soit aux commandes, la situation est hors de contrôle.
4: Le directeur par intérim de l'organisation Rabbin pour les droits de l'homme, joint par Guilhem Deltey. À Gaza, au moins 5 personnes sont mortes dans des frappes israéliennes ce lundi, selon la défense civile. L'armée israélienne dit avoir visé des membres de la branche armée du Hamas. Et ce, toujours en violation du cessez-le-feu entré en vigueur en octobre dernier.
2: Et puis, ce sont les premières frappes hein, depuis un mois entre Téhéran et Washington. Depuis, l'Iran dit ne pas vouloir la guerre.
4: Oui, et le président Pezeshkian affirme ce lundi qu'une poursuite de la guerre n'est pas dans l'intérêt de son pays. Les États-Unis ont donc frappé l'île iranienne de Larak à l'entrée orientale du détroit d'Ormuz, faisant 2 morts et plusieurs blessés, selon l'agence IRNA. Téhéran affirme avoir frappé en réaction des cibles américaines aux Émirats arabes unis et en Jordanie. Résultat, les cours du pétrole sont repartis à la hausse, plus de 90 dollars pour le Brent. Et cette reprise des hostilités s'est aussi accompagnée d'une vague d'images mensongères sur les réseaux sociaux. Grégory Genevrier.
8: C'est le cas de cette vidéo filmée de nuit depuis le toit d'un immeuble. On y voit une colonne de fumée noire s'échapper d'un bâtiment en flammes. US Embassy Begala. La légende parle d'une base américaine en Jordanie frappée par un missile iranien ces dernières heures. Nous avons daté et géolocalisé ces images. Elles montrent en réalité le consulat américain de Dubaï touché par une attaque de drone en mars dernier. Au-delà de la Jordanie, certains prétendent que le consulat américain au Koweït aurait aussi été bombardé. La vidéo montre une maison de quartier détruite par une explosion. Une recherche par image inversée indique que cette scène s'est produite à Arlington, en Virginie, en décembre 2023. Les infox de ce type se comptent par dizaines sur les réseaux sociaux. Face au peu d'informations disponibles sur la situation au Moyen-Orient, ce bruit de fond ajoute à la confusion générale.
2: Et puis un nouveau bilan. Après la catastrophe de mercredi dernier à la frontière entre la Chine et le Népal, un bilan qui s'élève désormais à plus de 950 morts, près de 4500 disparus.
4: Oui, cela fait 6 jours que le bilan n'en finit pas de s'alourdir et le Premier ministre népalais parle aujourd'hui d'un désastre naturel d'une ampleur inimaginable et déchirant. Les sauveteurs des palais continuent de chercher des survivants, mais ils ne sont toujours pas parvenus à entrer en contact avec une centaine d'ouvriers sur un chantier qui sont peut-être prisonniers d'un tunnel.
2: Il se trouve en garde à vue, hein, le capitaine du ferry qui, hier, a coulé au large de la République turque de Chypre du Nord.
4: 14 personnes ont comparu devant un tribunal de Girnel, la ville chypriote turque dont était parti le navire. 8 personnes sont mortes dans le naufrage, dont on ne connaît toujours pas l'origine. 20 autres sont toujours portées disparues. Les autorités de cette république autoproclamée et uniquement reconnue par la Turquie, ont décrété 3 jours de deuil. La Turquie qui participe aux opérations de recherche sous-marine. Les précisions depuis Ankara d'Anand Lauer.
9: Dans le port de Guirnay, les familles des disparus du naufrage du Philojet attendent toujours des nouvelles. 267 personnes étaient à bord de ce ferry quand il a chaviré et finalement coulé par plus de 500 mètres de fond. Les autorités et la justice chypriote turque tentent de comprendre ce qui s'est passé et les éventuelles responsabilités humaines ou techniques. Une centaine de témoignages ont déjà été recueillis dans le cadre de l'enquête, notamment ceux du capitaine et des 7 autres membres d'équipage. Présentés à un juge ce lundi,

0: que l'analogie, le parallélisme va parfois très loin dans les détails.
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2: Le verbe chipoter n'a pas le même sens en France et en Belgique. En France, on dit de quelqu'un qu'il chipote, comme on pourrait dire qu'il pinaille ou qu'il ergote, qu'il cherche la petite bête pour causer quelques difficultés à quelqu'un d'autre, ce qui peut d'ailleurs être une manière de prolonger le plaisir d'être avec l'autre, d'où l'expression « ce n'est pas pour chipoter, mais votre do dièse est un peu bas ». Alors qu'en Belgique, chipoter est plutôt une variante de tripoter. Par exemple, si je chipote le do dièse du basson dans une réverbe très étroite, est-ce qu'il paraîtra plus haut ? Ce numéro de Métaclassique s'intitule « Chipoter » parce qu'il a été enregistré en Belgique et parce qu'il raconte la manière dont Fanny Libert tripote les sons et s'y prend pour composer sa musique. Pendant une heure, nous allons marcher dans les rues de Bruxelles avec la compositrice qui raconte son rapport à la musique à travers les endroits qu'elle a fréquentés depuis son enfance.

0: Ouais, toi aussi.
1: Ouais, super. Ça va la pluie? Ah oui, c'est deux.
0: Ouais, enfin, ouais. Ah, deux, non,
1: enfin,
0: quatre.
1: Non, nous, c'est un, à quatre, ok.
0: Ah oui, non, oh, oui, c'est quatre.
1: Ok.
0: Et ben, on peut se lancer, si tu veux.
1: Ouais. J'ai noté un peu les lieux, mais...
0: Ouais, t'as des idées de là où on va, à peu près. Ouais,
1: seulement,
0: ouais,
1: en fait.
0: D'accord.
1: Il y a plusieurs possibilités, quoi. Mais...
0: Ouais, ouais. Donc là, on est place Saint-Josse.
1: Exact.
0: Et c'est un point de départ pour toi.
1: Oui, c'est un point de départ. J'ai passé beaucoup de temps ici, un peu plus par là, quand même.
0: C'est-à-dire vers le coin bazar.
1: Vers la place Ouart, vers le coin bazar, ouais. Ouais, Saint-Josse, c'est la plus petite commune de Bruxelles, mais il y a quand même des aires assez différentes. Oui, ici, je venais quand même.
0: Mais il y a un point d'attache musical par là ?
1: Par là, il y a plusieurs choses. Bah, il y a déjà où moi j'ai vécu, où j'ai vécu beaucoup de choses musicales.
0: Qui était où ?
1: Qui est rue Thiberguien, un peu plus par là.
0: Ouais.
1: Vers le haut. Puis il y a l'académie de Saint-Josse aussi, qui est très belle, dont j'avais les clés. Je pouvais aller travailler quand je voulais, c'était super.
0: Y compris la nuit ?
1: Y compris la nuit, tout à fait.
0: Faut peut-être pas le dire.
1: J'y allais vraiment la nuit, ouais.
0: Ah ouais ?
1: Ouais, c'était génial. Il n'y a pas de voisins et tout.
0: Est-ce que tu faisais quel instrument ?
1: Piano.
0: D'accord, et t'avais pas de piano chez toi ?
1: Si, mais là il y avait des pianos à queue, des meilleurs.
0: Ah oui, bah oui.
1: Ouais, oui, c'était le luxe. Et puis là il y a plein de. Il y a des petites salles de concert un peu à caractère très différent. Il y a un squat aussi rue de Lidecker où ils font des scènes ouvertes tous les vendredis. Où là je suis allée beaucoup aussi.
0: Toi t'as fait des scènes ouvertes ?
1: Je suis allée écouter et j'ai joué aussi.
0: D'accord.
1: Et puis ils organisent vraiment des concerts.
0: Ouais.
1: J'ai joué aussi, ouais. Puis ils font des karaokés aussi, très marrants.
0: C'est-à-dire ?
1: Avec des gens du quartier, mais il y a des choses... Une fois, j'ai vu un gars, pas du tout musicien, mais qui avait une voix incroyable, qui faisait des airs d'opéra, comme ça, en karaoké.
0: Et ben si... Ah oui, en karaoké, il y avait des
1: en
0: airs d'opéra.
1: En karaoké, il y avait des airs d'opéra, ouais.
0: C'était quels opéras, c'était...
1: Je sais plus, peut-être des Puccini, des,
0: ah ouais,
1: des
0: quand
1: Italiens,
0: même.
1: Mais... Ouais, c'était marrant, très drôle. Et il vient à chaque fois, apparemment.
0: Ce chanteur ?
1: Ouais. Qui n'est pas chanteur du tout.
0: Mais c'est lui qui apporte ses Puccini ou c'est le lieu qui...
1: Bah tout le monde met ce qu'il veut.
0: Sur
1: l'ordinateur
0: YouTube,
1: est ouvert,
0: ah,
1: ouais,
0: oui,
1: c'est
0: d'accord,
1: ça.
0: Ouais.
1: Direct, ouais. Exact. Donc ça c'est par là, cet endroit. Puis dans les rues de Saint-Josse, il y a beaucoup, beaucoup de... Enfin, j'ai beaucoup entendu de mariage turc et de clarinette turc.
0: Ah ouais.
1: J'avais un voisin au-dessus de chez moi qui était clarinettiste de mariage, quoi.
0: Et il répétait ?
1: Il répétait, ouais.
0: En mais fait, il répète ou il file
1: comme... Il jouait,
0: ouais.
1: Ouais, il jouait. Mais j'avais un voisin grec aussi avec qui j'avais joué un peu.
0: Et ça, d'avoir des voisins qui ont un rapport à la musique où ils répètent un répertoire qu'ils possèdent déjà super
1: ouais.
0: bien, ça joue en toi un truc ou...
1: Là, ça m'a beaucoup attiré. Enfin, ce rapport-là, la musique
0: bah oui.
1: très concret, très...
0: Très ancré, ouais.
1: Ouais, et très utilitaire aussi.
0: Enfin, oui.
1: Le
0: fait qu'il joue dans les mariages tous les dimanches et...
1: C'est ça. Ouais. C'est ça, et qu'il y a vraiment un phénomène social autour et un besoin immédiat et un sens immédiat. Je trouvais ça... Enfin, ça m'a donné envie de pratiquer aussi des musiques traditionnelles et d'un peu voyager aussi, plus dans les pays, plus en Bulgarie, etc.
0: Ah ouais.
1: Ouais, et je trouve ça très reposant de l'activité de composition, où le sens est beaucoup plus à trouver et à chercher. Enfin, où le sens est plus personnel.
0: Attends, donc... lequel est le plus reposant entre les deux ?
1: Bah, l'un est reposant de l'autre, quoi.
0: Ah oui, oui.
1: Je trouve d'être dans un rapport à la musique où le sens est immédiat et social, comme ça,
0: ouais.
1: me reposer de l'autre, quoi. Donc ici, c'est la rue de l'île de Kerk, c'est là qu'il y a les karaokés.
0: Ah oui.

0: Et donc, tu as déménagé après le confinement ou
1: Ouais, tout à fait. Vers Forêt.
0: Pour des raisons musicales
1: Parce que je voulais partir ici, c'était chez ma mère.
0: Ouais.
1: Et puis, ça m'arrange musicalement aussi parce que je vis avec avec beaucoup de musiciennes.
0: Ouais.
1: Donc, c'est très pratique. Une flûtiste, notamment.
0: Mais vous devez vous répartir les temps de travail horaires pour pas vous chevaucher ou
1: On l'a peu fait en fait, on n'en a pas tellement eu besoin, bizarrement, mais je pense qu'on était très tolérantes, toutes et flexibles quoi. Mais moi je répète, je travaillais plus au conservatoire et elle là,
0: ah oui.
1: On avait des heures quand même. Mais bon, ça arrivait qu'on travaillait en même temps, piccolo et piano. Compliqué.
0: En même temps mais pas le même morceau.
1: Non.
0: Et ça te donne des idées pour la composition après de...
1: Bah parfois oui, c'est vrai. Oui, c'est vrai. Bah beaucoup quand je l'entends, c'est génial de pouvoir l'entendre, pour lui demander tout le temps d'essayer des trucs.
0: Ah oui. Ah oui, d'avoir l'instrumentiste à domicile.
1: Ouais, ouais. Oui, c'est génial. Il y a une contrebasse
0: mais
1: aussi.
0: Mais tu veux dire que parce que t'as une colocataire piccolo, tu composes d'autant plus pour piccolo.
1: Ouais, tout à fait.
0: Ah oui.
1: Je pense que j'aurais pas composé pour piccolo.
0: Si elle avait été tromboniste, t'aurais travaillé pour.
1: Pour trombone, peut-être. Après, j'adore le piccolo, du coup, mais. C'est vraiment très lié à elle et...
0: Bah oui.

0: On va par où là? On va
1: par ici.
0: Ouais, d'accord.
1: Et puis vers la droite. Ouais, c'est étroit là.
0: Là, on est toujours à Saint-Josse ou...
1: On est toujours à Saint-Josse.
0: Ouais.
1: Ouais. Si on continue tout droit, peut-être qu'on peut faire ça. On arrive vers les Marolles doucement.
0: D'accord.
1: Qui sont le vieux quartier vraiment bruxellois, au centre, vraiment le cœur de Bruxelles. Où il y a le marché du jeu de balle, où il y a.
0: Ah oui.
1: Il y a beaucoup aussi de...
0: Le marché du jeu de balle, on en avait pas mal parlé dans un épisode de Méta Classique avec François Mardi-Rossian, qui avait fait une partie de ses études de piano ici, et il venait acheter des partitions.
1: Je pense que j'avais vu... Ah oui, qui trouvait des partitions complètement inconnues, comme
0: ouais,
1: ça.
0: Ouais, c'est ça.
1: Ah oui, oui.
0: Et ouais. Bah, des Belges inconnus qui avaient
1: ah oui,
0: des compositeurs. Et...
1: Mais oui, c'est génial. Il y a vraiment... Il y a plein de tas de...
0: Toi, il t'arrive d'acheter des partitions comme ça
1: Comme ça, sur des marchés.
0: Ouais.
1: Ouais, oui, beaucoup.
0: Ah oui.
1: Bah,
0: mais pas pour
1: trop,
0: les jouer, pour les analyser ou...
1: Bah pour les lire, pour les... par curiosité. Mais parfois, il y a aussi, j'ai trouvé toutes les sonates de Beethoven comme ça aussi. Ah, parfois, il y a des choses utiles,
0: ah oui,
1: concrètement.
0: Truc, ouais.
1: Et puis, mais c'est drôle. Enfin, c'est très daté, quoi. L'esthétique, même des mises en page, etc.
0: Ouais.

0: Ici, c'est la rue Potagère où il y a une chanteuse, Solange Labbé, qui est plus par là, qui organise des soirées d'improvisation incroyables. Complètement. Là, son père est peintre et elle a ses tableaux partout à la maison, c'est complètement surréaliste.
1: Ah oui.
0: Et voilà, donc ma rue.
1: Donc elle vit dans l'œuvre de son père.
0: Ouais.
1: Ouais.
0: Avec un rapport très étrange à ça, d'ailleurs.
1: Ah oui?
0: Oui, elle en parle bizarrement, c'est marrant.
1: Ah oui.
0: Mais mon père ne peint que des femmes à poil, je sais pas pourquoi. C'est drôle.
1: Et qui deviennent ses compagnes.
0: Ouais, de vie.
1: De vie, ouais, c'est ça.
0: Ouais, c'est marrant. Ici, il y a beaucoup de concerts d'appartements, en fait, dans le coin,
1: ah
0: et
1: bon
0: partout à Bruxelles, mais... Ici, il y a un guitariste qui fait... J'ai vu un super beau concert, vraiment dans la rue, là.
1: Ouais. Mais les concerts d'appartement, c'est les voisins qui viennent, même si on ne connaît pas. Il y a des affiches dans la rue.
0: Là, c'était comment? C'était par message, un peu bouche à oreille.
1: Ah oui.
0: Mais peut-être qu'il y avait un peu,
1: ouais.
0: Ou une espèce de newsletter.
1: Ah oui.
0: Mais nous, on fait ça aussi chez nous. Et puis dans la rue, là, un peu plus loin, il y a la rue Tiffry ici.
1: Ouais.
0: Où vivaient, j'avais des amis qui vivaient, qui organisaient aussi tous les mois ou quoi, des concerts et des espaces de partage de...
1: D'accord.
0: Même de projets en cours de création.
1: Oui, ouais.
0: Ouais, ça se fait beaucoup, en fait. Un peu surtout nous, c'était une période...
1: Et ça se fait
0: où...
1: beaucoup dans tout Bruxelles ou surtout dans ce quartier?
0: Dans ce quartier, il y a beaucoup de musiciens,
1: ouais,
0: pour des raisons, je pense, de budgétaires.
1: Ouais.
0: Mais...
1: Parce que c'est un quartier pas cher, ici.
0: Ouais. Bah, ça se gentrifie, tout se gentrifie... À Bruxelles, ça devient de plus en plus cher, mais
1: ouais, ouais.
0: Parce que ça reste quand même un quartier des moins chers, je pense. Mais non, ça se fait beaucoup, je sais pas, dans les milieux peut-être jeunes musiciens.
1: Ouais.
0: D'organiser. Ouais. Mais aussi parce que c'est une époque où on commençait à monter un ensemble avec des amis du conservatoire, où on voulait explorer d'autres manières d'être sur scène et d'autres rapports au public.
1: Et ça, vous le testiez en appartement, justement?
0: Voilà, par exemple.
1: Et d'autres manières, ça voulait dire quoi, par exemple?
0: Bah, en tout cas, où il y a une proximité peut-être plus grande,
1: ouais,
0: où la séparation est moins claire,
1: ouais,
0: entre public, et où il y a une plus grande liberté aussi de mouvement du public.
1: Mais c'est-à-dire que quand tu arrives dans un appart, tu changes un peu l'ordre des meubles pour pouvoir...
0: Oui, on arrangeait quand même.
1: Ouais. Vous les arrangez comment?
0: Bah, on rendait ça assez cosy, quoi. C'était un arc de cercle... assez mais très calme, mais aussi beaucoup plus intimiste. C'était une recherche d'intimité,
1: oui,
0: dans le... Voilà.
1: Parce que du coup, oui, c'était un public de 10-15 personnes de...
0: Parfois un peu plus,
1: ouais,
0: une vingtaine, quoi.
1: Ouais.
0: Ouais.

0: Mais ici, par exemple, sur la gauche, c'est une maison de musiciens espagnols depuis, je pense, 30 ans. Il y a des étudiants du conservatoire hispanophone qui louent ici.
1: Et pourquoi est-ce que c'est que des hispanophones?
0: Je
1: parce
0: sais
1: que
0: pas.
1: Le propriétaire ne loue qu'à des espagnols.
0: Peut-être que le propriétaire est hispanophone lui-même.
1: Ah oui.
0: Ou alors c'est juste que c'est un plan qui se passe comme ça.
1: Ah oui. C'est ici, c'est ça?
0: C'est deux maisons à côté, je pense que c'est deux-ci, ouais.
1: Ah oui, d'accord. Mais il n'y a personne qui joue là en ce moment?
0: Là maintenant pas. Souvent oui. Mais...
1: Ah oui. On aurait pu sonner.
0: On aurait pu, ouais. Là, quand on descend, on arrive à la salle du botanique. Il y a beaucoup d'événements musicaux très divers.
1: Divers comment?
0: De langage, de style, de
1: ouais.
0: Public.
1: Trop diverses ou pas assez diverses?
0: Moi, je trouve ça chouette que ce soit un lieu où se croisent des publics différents.
1: Ouais.
0: Pas assez diversifié peut-être en termes de
1: d'esthétique.
0: De coût de tickets.
1: Ah oui, parce que le
0: ça
1: c'est cher
0: quand même. Oui, c'est vraiment plus cher qu'ailleurs. Mais...
1: C'est combien? C'est
0: c'est quasi 30.
1: Ah ouais.
0: Ouais. Je sais pas pourquoi exactement. Mais...

0: Et là, alors, si je comprends bien, on n'est pas loin de Scarbeck, hein, qui est de l'autre côté de la rue,
1: ouais,
0: c'est ça, ouais.
1: Scarbeck est par là.
0: Ah, ce côté, ah, je te voyais de l'autre côté, d'accord.
1: Ah, peut-être que Scarbeck entoure, mais on arrive à Bruxelles-Ville, vite par là.
0: Ouais, d'accord.
1: Bruxelles-Ville, ouais.
0: La frontière est dans 2-3 rues, là, c'est ça?
1: La frontière
0: avec
1: est...
0: Avec Bruxelles-Ville,
1: est un peu poreuse.
0: Ah oui, ah ouais.
1: Et en plus, il y a des zones de... Ça fait... C'est un peu étrange. Il y a des zones plus hautes aussi qui étaient Saint-Josse historiquement, qui sont devenues... qui ont été rachetées par Bruxelles-Ville.
0: D'accord.
1: Le square en Biorix, etc. Ah, il y a la piscine de Saint-Josse qui a été rénovée.
0: Et tu y as joué?
1: Non. Pourtant, il y a un festival Hide and Seek où ils font plein de concerts dans des piscines et dans d'autres lieux insolites comme ça.
0: Hide and Seek, et c'est quel genre de musique?
1: C'est beaucoup de musique dites du monde. Ouais. Par musique traditionnelle, mais pas que en fait. Mais je pense que c'est organisé par le théâtre Molière et une institution qui s'appelle Musique Publique.
0: Ah
1: qui,
0: oui.
1: Qui donne des cours. Voilà le botanique. Si on va par là, on arrive à l'ancienne médiathèque qui n'existe plus.
0: Ah oui.
1: Très malheureusement.
0: Pourquoi malheureusement? C'était super.
1: Ouais, il y avait beaucoup quand même. Enfin, j'allais souvent emprunter des CD quoi.
0: Ah oui. Et t'écoutes encore aujourd'hui des CD? Non.
1: Oui, quand même.
0: Ouais.
1: Ouais,
0: justement parce que même. Tu trouves des choses dedans que tu ne trouves pas spontanément par passant par les plateformes ou...
1: Oui, aussi parce que j'en ai encore tout
0: ah
1: simplement.
0: Oui.
1: Mais oui, là je trouvais des choses que j'aurais jamais trouvées autrement, je pense.
0: Quoi?
1: J'avais des CD de musique japonaise, de même de musique contemporaine. En fait, juste de tomber dessus dans un lieu. Enfin, la recherche et la fouille étaient très différentes dans ce contexte-là
0: que
1: sur Internet, quoi.
0: Et en fait, t'aimes bien ce contexte de fouiller dans la médiathèque.
1: Ah oui, je trouvais ça trop bien. Bah, ouais. Chose de découverte, même sans entendre sur le moment même. Parce qu'il y a beaucoup de risques aussi, quoi.
0: Ah oui, d'avoir l'excitation
1: de découvrir après. D'avoir
0: cette espèce de sas, en fait, entre le moment où tu l'empruntes et le moment où tu peux l'écouter.
1: Ouais. Ouais. Avec parfois de la déception, parfois.
0: Ouais, ça, c'est, ouais, c'est le jeu.
1: Ouais. Ouais.
0: Ça, c'était dans quelles années que t'allais à cette médiathèque?
1: Il y a une bonne dizaine d'années, je dirais. Une quinzaine d'années. On peut aller voir un village.
0: Ouais.
1: Mais je pense que pour que ma musique soit jouée, je préfère sentir le public un peu, quand même. Ouais.
0: Mais là, t'as des commandes pour orchestre, en ce moment, non? Donc là, c'est nécessairement des grandes salles, non?
1: Oui, les orchestres, c'est nécessaire. Oui, mais je pense que je me sens moins en phase avec ça, en fait.
0: Ah oui.
1: Quand même. Enfin, dans tous les sens, en fait. D'être moins proche des musiciens, des musiciennes et du public.
0: Et
1: de moins sentir le côté...
0: Ouais, bah oui. Et ça se ressent, tu trouves, dans ce que tu produis pour orchestre? C'est de fait un peu plus froid ou plus formel?
1: Bah, j'essaie d'éviter ça.
0: Oui.
1: Enfin, là,
0: Oui, mais si tu te vois venir.
1: Ouais. Enfin, la pièce pour orchestre que j'avais écrite là, justement, c'était vraiment un jeu, c'était une condition de jeu entre le chef et l'orchestre, comme un enfant qui joue avec un jouet et qui se rend compte qu'il réagit à ses gestes, quoi.
0: Ah ouais.
1: Que le chef se rende compte qu'effectivement tous ces gens qui sont là, enfin, comme un petit synthé ou un petit
0: et
1: jeu avec des sons.
0: Comme s'il le découvrait en même temps qu'il joue.
1: Voilà, c'est ça.
0: Ouais.
1: Et donc il y a une espèce d'excitation qui vient avec ça. Puis,
0: mais quand
1: puis
0: tu mets en scène sur la partition, ça.
1: Bah, je dis.
0: Tu mets avec des indications verbales.
1: Il y avait des indications, oui, dans la légende, quoi, pour le chef.
0: Ouais.
1: Une conscience à avoir avec ça. Et puis c'est dans l'écriture, quoi, dans la dynamique qui se crée entre les deux, qu'on sente ce jeu-là. Tout un moment où, comme un enfant, il veut tester jusqu'où ça marche, quoi. Et
0: oui.
1: Puis d'un coup, ça marche plus, la machine débloque un peu. Et ça, c'est juste dans la musique elle-même, en fait.
0: Ouais.
1: Enfin, dans la musique qu'on voit, qu'on sent, qu'on entend en voyant le geste.
0: Oui, c'est quand tu mets des règles du jeu, c'est pour que ça se dérègle à un moment donné, en fait.
1: Oui, oui. Oui, que ça se dérègle ou que ça se re-règle après ou pas. En tout cas, cette tension-là.
0: Oui. Oui.
1: Il y a énormément de vent parce que les buildings sont mal construits, en fait.
0: Ah ouais, donc ils font des gouffres, en fait, ouais.
1: Ouais.
0: Alors j'essaye de mettre le parapluie dans l'axe, le contre-axe des micros, je sais pas si ça va marcher.
1: C'est compliqué. Là, là tout droit, il y a le conservatoire.
0: Ah. Alors, plaisir ou souffrance?
1: Les deux. Non, maintenant, plaisir, en fait.
0: Maintenant?
1: Enfin, mon rapport maintenant...
0: J'entends à retardement, donc.
1: Oui, il y a eu de la souffrance aussi, mais... J'étais en piano, en composition, j'étais pas à Bruxelles en fait.
0: Ah oui.
1: Mais j'ai écrit pour des percussionnistes et j'ai joué avec des percussionnistes.
0: Mais pourquoi? Parce qu'ils étaient sympas ou parce que vraiment les instruments t'intéressaient ou...
1: Bah d'abord parce que j'ai joué avec eux beaucoup.
0: Ouais.
1: Et donc je les ai rencontrés et donc ils m'ont demandé en fait. Enfin, il y avait un lien.
0: Ouais. De complicité.
1: Ouais. Oui. Et puis parce que aussi du coup je passais des heures dans ces locaux à découvrir plein de sonorités.
0: Et tu les découvrais comment? C'est-à-dire tu prenais une demi-heure avec un percussionniste et tu te faisais découvrir plein de trucs? Ou tu y allais toi-même les jouer ou...
1: Bah d'abord, je découvrais dans les pièces qu'on jouait ensemble, de Krumb notamment, ou même de Bartok. Fait. Enfin, juste d'être plus proche de ces percussions et d'aller les essayer, etc. Ça a créé une curiosité et de l'envie, quoi. Et puis c'était des locaux... Enfin, il y avait beaucoup de problèmes de... Il n'y avait pas assez de piano, en fait, de manière générale, pour les étudiants.
0: Ah oui.
1: Donc c'était la course pour trouver des locaux et il y avait toujours des pianos un peu libres chez les percussions. Donc j'étais beaucoup par là et donc seule aussi je chipotais un peu quoi.
0: Tu chipotais ?
1: Je chipotais.
0: C'est-à-dire ?
1: Ben je touchais, j'essayais des trucs.
0: Ah oui, t'avais ça chipoter ?
1: Ah ouais, c'est du belge.
0: Mais non, mais en fait en français chipoter c'est plutôt synonyme de pinailler.
1: Ah ouais, ah oui, tu chipotes. Ah oui, ouais, c'est cela. Ouais. Ah oui, nous on est aussi chipotés pour.
0: Pour toucher, gribouiller quoi. Enfin, ouais. Ou tripoter, ouais, trifouiller. Trifouiller.
1: Ah oui, c'est vrai que c'est drôle. Oui, je l'utilise même pas tellement dans l'autre sens en fait.
0: Ah ouais?
1: Arrête de chipoter. Enfin, oui, je vois, mais. Oui, puis le prof qui faisait toute la musique de chambre contemporaine aussi était percussionniste, avait un local là qui était très, très libre d'entrée et de sortie. Enfin, il était très chaotique dans ses horaires et donc il y avait toujours du monde là. Et... Du coup, je me sentais assez libre dans ces locaux-là, en fait. De...
0: Ah, tu veux dire que son anarchisme horaire a servi ta découverte des instruments?
1: Bah oui, en fait. Oui, et puis ça arrangeait entre eux aussi. Il y avait un truc beaucoup plus solidaire entre les percussionnistes qu'entre les pianistes, par exemple. Mais ils faisaient leurs horaires de répétition entre eux. Et du coup, il y avait beaucoup plus de possibilités de s'insérer là-dedans.
0: Tu l'attribues à quoi, qu'ils étaient plus solidaires? Parce qu'en fait, ils sont peut-être obligés.
1: Ouais, je pense qu'ils jouaient beaucoup ensemble, en fait.
0: Ouais.
1: Puis ils jouaient beaucoup les mêmes pièces. Enfin, leur répertoire était... Ouais, c'était pas le même que celui du piano, quoi.
0: Ouais. Oui,
1: puis ils avaient plus de cours ensemble, je sais pas, beaucoup de choses. Et puis même le fait d'être dans un espace très restreint.
0: Et quand t'as appris le piano, tu as improvisé très tôt.
1: Oui.
0: Parce que ça aussi, c'est un... Il y a une espèce de clivage dans les profs de piano. Il y a ceux qui font pas du tout improviser.
1: Ouais.
0: Et ceux qui commencent par ça, en quelque sorte.
1: Ouais. Spécifiquement au piano.
0: Non, mais parce que j'ai le nez dessus, de par la Biennale dont je te parle. Mais après, moi, je connais pas de profs de clarinette qui font improviser dès le début.
1: Non, c'est
0: vrai. Ouais.
1: Moi, mon frère a eu un prof de clarinette qui lui a interdit d'improviser.
0: Ah ouais?
1: Ouais. Il lui a dit tout de suite, ne fais pas ça. Bah aussi parce qu'il y a cette recherche du son de clarinette classique.
0: Oui.
1: Oui, il lui a dit tu enregistres des mauvais réflexes. Mais moi, oui, j'improvisais avant de lire. Enfin, ça me semble logique, mais.
0: Ouais.
1: Donc c'était mon premier rapport à l'instrument. Et puis ma prof était elle-même compositrice et improvisatrice. Enfin, tous mes profs de piano étaient ici aussi. J'étais chez.
0: Ouais, donc ça aide parce que ça veut dire qu'elle avait un rapport de création avec l'instrument.
1: Oui, c'est ça. Ouais. Ouais.
0: Et ça, tu penses que ça a été déterminant dans le fait que tu deviennes compositrice, le fait que. C'était complètement assimilé à l'activité musicale que de composer?
1: Oui, je pense que oui. Bah, mon père est compositeur lui-même, donc je pense que je l'ai vu dans ce rapport de recherche au clavier, déjà. Et que je me souviens de l'imiter, quoi, d'imiter sa position des doigts, mais je pense aussi son attitude.
0: Ah oui, et aussi le fait qu'il recherche, en fait.
1: Ouais, oui, c'est ça. Ouais. Et d'écoute, en fait.
0: Ah oui,
1: enfin, d'écoute et de découverte.
0: et que écouter et chercher fait partie du rapport à l'instrument.
1: Oui, c'est ça. Enfin, ce qui fait partie aussi du rapport à l'instrument dans l'interprétation, mais quand même d'une autre manière ou qui n'est pas toujours transmise
0: ouais.
1: vite, je sais pas. Mais en tout cas, oui, même à l'académie, on prenait vraiment du temps pour la composition. Enfin, je venais avec ce que j'écrivais. Et...
0: Ah oui ?
1: C'était tout à fait... ouais. Avec ma prof de piano, quoi, c'était... Ça s'est mis comme ça, du fait qu'elle fait ça aussi.
0: C'est-à-dire, t'avais quel âge quand t'arrivais avec tes compositions pour travailler le piano ?
1: En fait, d'abord, je composais, mais j'écrivais pas, par manque de connaissances solfégiques.
0: Donc t'apprenais par cœur tes propres pièces ?
1: J'apprenais par cœur, et puis je jouais, et mon père les écrivait.
0: Ah, d'accord.
1: Enfin, je les lui dictais, parce que... Enfin, moi, je sentais pas du tout le besoin de fixer, en fait. Puisque je les jouais, enfin, pour moi, ou pour des... Mais lui a tenu. Et puis après, j'ai commencé à écrire quand j'ai pu écrire. Quoi.
0: Et là, ouais. T'avais quel âge
1: Les cours de... entre 6 et 7, quoi, je dirais. Les cours de formation musicale commençaient à cet âge-là. Mais... Je pense que je lisais un peu avant, mais je sais pas. Mais bon, il y avait tout
0: ah,
1: un
0: oui,
1: moment...
0: Ah oui, c'est-à-dire qu'avant même de lire... ouais.
1: Oui, c'est ça. Ou en lisant, sans avoir de cours, mais un peu... Enfin, pas très clairement, je sais pas.
0: Ouais, ouais.
1: En tout cas, je me souviens de beaucoup de moments où j'étais bloquée dans l'écriture. Je savais pas comment écrire rythmiquement, beaucoup, quoi. Ce que j'inventais. Et là, mon père m'aidait, quoi.
0: Quand t'avais... Okay, parce qu'en fait, tu lui dictais au sens où tu le faisais,
1: jouais, quoi. Oui.
0: Ouais.
1: Ben, je pense, à mon avis, que j'ai beaucoup appris à écrire et à lire la musique comme ça aussi, en fait. Tu me disais, ouais. Là, c'est ça, tel rythme. Enfin, là, tu joues ça, en fait. Donc j'essaie d'écrire et qu'il me corrige, voilà. C'est pas ça que tu joues.
0: Oui, parce que c'est vrai que moi, j'ai appris le rythme. Il fallait que je trouve sur la partition comment le faire à l'oral.
1: Ouais.
0: Toi, c'était l'inverse, en fait.
1: Oui, peut-être.
0: Tu
1: un
0: le
1: faisais peu
0: à l'oral
1: deux,
0: et ton,
1: après, mais...
0: ton père te montrait ce que ça donnait à l'écrit. Quoi.
1: Oui, c'est ça, ouais. Mais je pense... Philippe Boussemans habitait dans la rue là.
0: Ah bon ?
1: Ouais. Et je pense qu'il habitait à Saint-Josse, mais je suis pas sûre.
0: Boussemans, tu l'as connu ?
1: Je l'ai pas connu, mais...
0: Non, on en parle enfin, beaucoup.
1: On en parle beaucoup. Mon père était très proche de lui, puis il y a eu
0: ah, oui
1: une grosse dispute.
0: Et ils se sont engueulés ?
1: Ouais, même pire. Son
0: c'est
1: nom
0: dire.
1: Était interdit à la maison.
0: Ah ouais ? T'avais pas le droit de prononcer le mot
1: Ouais. Oui, c'était même
0: mais
1: un gros
0: tabou,
1: c'est, en fait.
0: C'est passé un truc grave ?
1: Bah, ils travaillaient ensemble à la Monnaie. Enfin, mon père était... écrivait les programmes.
0: Ouais.
1: Et puis, il y a eu tout un truc... Enfin, il s'est fait virer de la Monnaie, et puis il y a eu un peu un...
0: Et Boussemans l'a pas assez défendu à son coup.
1: Bah, Boussemans, ça a été étrange, là-dedans. Enfin, ouais. Je sais pas trop, j'ai que la version de...
0: Ah, donc il y a eu une embrouille professionnelle, quoi.
1: Ouais, une embrouille. Bah, et aussi amicale, et aussi...
0: Ouais. Mais... Moi, je l'ai connu, Boussemans.
1: Ah ouais ?
0: Ouais, je l'ai interviewé il y a... Je crois que c'était au siècle dernier.
1: Ah ouais.
0: Ouais, il crée un opéra à Nantes, je crois que c'est en 99. Et
1: C'était quoi l'opéra
0: C'était La Ronde.
1: Ah oui.
0: À partir de Schnitzler.
1: Ok, ouais.
0: De mémoire, ça devait être une création à Nantes. Et il
1: okay.
0: a dû le reprendre après quand même ailleurs. Mais...
1: Ouais, ouais. Ces opéras sont énormément joués ici.
0: Ouais, c'est devenu un peu un compositeur officiel. Enfin, c'est...
1: Ouais, ouais. Oui, de l'opéra.
0: Attends, non, je me souviens, c'était en 97 parce que. Ah oui, je me souviens d'une scène très drôle. C'est que l'opéra était joué le soir plus ou moins du second tour des législatives.
1: Ok.
0: Quand Jacques Chirac avait dissous l'Assemblée nationale.
1: Ah bon, ok.
0: Et en fait, la gauche avait gagné les législatives.
1: Ok.
0: Et à l'entracte de l'opéra, la. Chargé de communication de l'opéra était venu nous le dire.
1: Uh-huh.
0: Et Boussemans avait pris un air super réjoui en disant « Mais alors, peut-être qu'il y aura quelques ministres communistes ?»
1: Ah ouais.
0: Et il disait ça avec un appétit, c'est magnifique.
1: Ah, drôle. Excellent. J'imagine.
0: Et là, il y a un prédicateur.
1: Peut-être. J'ai aucune idée de ce qui se passe.
0: Tu veux qu'on aille voir ?
1: On peut aller voir, ouais. Le parc royal.
0: Mais c'est un festival ou c'est ça a l'air.
1: On dirait, ouais. Mais en fait, il y a souvent des choses.
0: Dans le parc ?
1: Dans le parc, ouais. Ah, Van Genk, voilà, ils sont de Genk.
0: Ça veut dire ?
1: C'est une ville en Flandre, quoi.
0: Ah, oui.
2: Free Palestina, free alle Koerdische soldaten.
0: Ah, ça j'ai compris.
1: Ouais, moi aussi.
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1: Le rap flamand, c'est toute une scène.
3: Ah ouais.

0: Du coup, je voulais te demander si quand t'écoutes du rap flamand, parce que t'écoutes dedans, parce qu'il y a des trouvailles d'articulation qui sont...
1: Ouais. Bah, peut-être encore plus pour une oreille non habituée à cette langue. Mais oui, là, je suis entre essayer en plus essayer de déchiffrer ce que je comprends quand même.
0: Du texte.
1: Ouais, du texte. Mais c'est vrai qu'il y a des accentuations très différentes du français.
0: Ouais.
1: Qui fait des rythmiques très différentes.
0: Puis moi, je suis toujours un peu étonné du côté très mainstream de l'instrumental.
1: Ouais.
0: Par rapport à la radicalité que défend le propos. Quoi.
1: Ouais. Après, là, je sais pas quel était le propos.
0: Ouais.
1: Donc, ça dépend des types de rap aussi. Bah, bon, parfois, il y a une forme d'ironie aussi, je pense, ou de...
0: Ouais.
1: Des jeux avec ce
0: code-là.
1: Côté très cheap et mainstream des instrumentations. Mais ici, je sais pas. Là, les Beaux-Arts. Enfin, la salle. Les Beaux-Arts. Il y a eu le Reine Elisabeth.
0: Ah, mais oui, t'y vas de temps en temps au concours Reine Elisabeth ?
1: J'y vais peu, mais là, j'y suis allée quand même.
0: Ah oui, pourquoi quand même ?
1: Quand même. Je sais pas, en fait on en fait tellement.
0: Putain.
1: C'est fou, terrible, hein, ouais. Quoi, ici, ouais. En plus, avec toute cette histoire de royauté aussi.
0: Ah oui.
1: Enfin,

0: Ouais, je pense. Ouais.
1: Mais je sais pas, il y a une certaine tranche d'âge et certaines couches moyennes sociales comme ça qui est très. Enfin, il y a presque un côté série télé comme ça. Où...
0: Oui, c'est scénarisé.
1: Savoir où on en ouais, est. Ouais. Oui, à fond. C'est très très médiatisé.
0: Et puis il y a les fans de tel candidat.
1: Ouais, c'est ça. Il y a le Belge que tout le monde adore.
0: Ah ouais. Et le Belge, il est toujours maintenu assez loin dans le concours pour maintenir le suspense ou...
1: Bah, on dit que c'est.
0: C'est obligatoire, non.
1: Non, ouais, c'est ça. Le jury signe. Non, il y a beaucoup de gens qui disent que c'est impartial à ce niveau-là parce que les Belges restent souvent.
0: Longtemps. Ah oui.
1: Bah, je sais pas, j'ai pas d'avis.
0: Mais ils gagnent jamais.
1: Oui, c'est ça. Toujours ouais,
0: c'est toujours le finaliste ou l'avant-finaliste ou le demi-finaliste. Et toi, le conservatoire, t'es entré à quel âge alors
1: À 18 ans. Enfin, ce qu'on appelle conservatoire.
0: Ah oui, c'est-à-dire en post-bac, ouais. Quoi.
1: Oui, c'est ça.
0: Ouais. C'est là que t'as décidé que ce serait ça, ton projet professionnel, quoi.
1: Bah, je pense que c'était clair avant.
0: Ouais.
1: Mais.
0: C'est-à-dire.
1: Enfin, je sais pas en fait. Je me souviens pas d'avoir acté un choix à ce niveau-là, en fait.
0: Ah, tu veux dire que c'était inscrit
1: C'était un peu un choix. Mais presque inconscient alors que c'était un peu caché. Enfin, je me souviens que mon père me disait qu'il fallait faire des études universitaires, comme ses parents lui avaient dit à lui d'ailleurs. Mais du coup, je n'assumais pas explicitement que c'était sûr que j'irais au conservatoire.
0: Ah oui.
1: Mais pourtant, pour moi, c'était très clair. Mais je sais pas, après, c'est passé inaperçu parce que je voulais aller chez un prof particulier. Et là, il m'a dit, ah oui, il fallait l'examen d'entrée. Donc ça a été de soi. Ça s'est mis comme ça, mais...
0: Attends, c'est passé inaperçu, c'est-à-dire que...
1: Envers lui, parce que lui s'opposait à cette décision...
0: Assez fermement ?
1: Mais on n'en parlait pas trop, j'ai vu tel sujet en fait, je pense. Mais je me souviens qu'il allait...
0: Ah, et tu faisais le truc dans ton coin ?
1: Oui, c'est ça.
0: Et plutôt avec certitude ?
1: Oui, c'est ça, et il y participait aussi, puisqu'on parlait beaucoup musique, etc. Mais la décision, c'est comme s'il avait pas remarqué que du coup j'en faisais mon métier par le fait que j'allais chez un tel...
0: Ah oui.
1: C'est marrant en fait. Donc c'est du coup.
0: Ah, ça sent la gaufre.
1: Ça sent la gaufre.
0: Et après tes premières commandes, ça a été quand ?
1: Bonne question. En fait, d'abord, j'ai écrit tous les ans à partir de mes 14-15 ans. Je participais à un projet de l'Hermès Ensemble, un ensemble flamand de Anvers, qui eux proposaient à des jeunes il n'y a peut-être pas de date de commencement, mais en dessous de 20 ans, d'écrire pour eux et de travailler en workshop avec eux.
0: Ah ouais.
1: Et d'être un peu coaché compositionnellement et d'être joué après à Anvers. Et donc j'ai fait ça tous les ans, jusqu'à mes 19 ans, quelque chose comme ça. Et ça c'est enregistré et filmé aussi, en fait c'est super. Enfin, je pense que ça m'a rendu beaucoup service parce que du coup j'ai pu montrer.
0: Là, ça t'a créé un début de catalogue.
1: Oui, c'est ça. Et je pense que de là, après, j'écrivais surtout pour mes amis, pour des musiciens proches comme ça.
0: Ouais.
1: Ah oui, c'est beaucoup des musiciens, musiciennes de Bruxelles qui me contactaient parce qu'ils me connaissaient, parce qu'ils avaient entendu.
0: Et donc, à l'occasion d'un concert, ils te demandaient un truc
1: Oui, c'est ça.
0: Ouais.
1: Oui, ou qui m'écrivait, j'ai entendu ça.

0: Et t'as un nombre d'opus que tu as en tête? Tu sais combien t'as écrit de pièces?
1: Je sais pas. Non, je sais pas trop en fait.
0: Tu sais pas si c'est plutôt 28 ou 74?
1: Peut-être. Peut-être dans la vingtaine, oui, je sais pas. Il faudrait que je me pose pour compter.
0: Tu mets pas quoi. Opus 1, opus 2?
1: Non. Non, et j'ai même eu du mal avec les titres pendant un certain temps.
0: Ah ouais? Pourquoi?
1: Je sais pas, j'y pensais pas et à chaque fois on me demandait trop tôt.

0: moi dans le...
1: Dans le processus.
0: Dans le processus, c'est ça.
1: Et ça te bloquait ou...
0: Bah après, pas maintenant, je prends beaucoup de plaisir à ça, en fait.
1: À trouver un titre?
0: Ouais. En plus, je trouve ça très chouette, en fait. Mais... Oui, au tout début, peut-être. Mais du coup, non, je numérote pas. Enfin, je l'ai pas numéroté. Peut-être que je devrais le faire, c'est un peu... du tri à faire, en fait.
1: Ouais.

0: les mêmes cahiers presque ici de.
1: Parce qu'ils ont. Parce qu'il n'y a qu'un fournisseur de cahiers de musique.
0: Ouais. Presque, ouais.
1: C'est qui ?
0: Point d'orgue.
1: Ah ouais. Ouais. Il est sympa ?
0: Très très sympa, ouais.
1: On va le voir. On pourrait aller le voir.
0: On peut aller le voir, ouais.
1: Ouais.
0: Ouais, il est là.
1: C'est. Bah oui,
0: on peut aller le voir. Ah mais ils sont fermés, ils sont souvent fermés.
1: Ah.
0: En fait, c'est eux là.
1: C'est attends, je vois pas.
0: Le temps de midi.
1: Juste en face là ?
0: Ouais, où il y a les.
1: Où il y a le. Ouais, d'accord.
0: Le store, je pense que c'est ça.
1: Ah ouais, d'accord, c'est là.
0: Ouais.
1: Bon, tant pis.
0: Tant pis. Mais oui, on nous pousse même à avoir un certain. C'est drôle en fait. Au cours de contrepoint et de. D'écriture à Bruxelles, ils veulent qu'on ait exactement un format de cahier de là. Et là, c'est la maison des musiques où est maintenant, enfin où est installé le forum justement.
1: Ah oui. Mais quand toi, t'as fait des cours de contrepoint alors ?
0: Oui, mais dans le cadre de du piano en fait, pas de la compo.
1: Ah, et ça a été utile ?
0: Non.
1: C'est-à-dire ?
0: En fait, je trouvais ça m'a été utile comme un jeu, je dirais comme un jeu, comme un casse-tête quoi, un jeu.
1: Comme un Tetris.
0: Enfin, par amusement en fait. Oui, c'est ça. Mais non, non, et d'ailleurs, enfin, ça m'a pas été utile dans la composition, non. Mais en plus, je me souviens du premier cours où on posait un peu la question du pourquoi on faisait ça, etc. De cette manière-là, avec cette, le contrepoint strict, quoi. Et que ma prof m'a répondu, bah Mozart on faisait, Schoenberg on faisait, c'est qu'il y a une raison.
1: C'est qu'il y a une raison, et c'est à toi de trouver laquelle.
0: Voilà, c'est ça.
1: Et si t'as pas la réponse 10 ans plus tard, elle te la donne toujours pas.
0: Toujours pas. Mais elle adore ça. En fait, ça, c'est à la limite une raison plus palpable, c'est de voir.
1: Ah oui.
0: Enfin, de voir le plaisir qu'on peut y trouver, quoi.
1: Qu'elle y trouve, en tout cas.
0: Ouais. Ouais, qu'elle y trouve, en tout cas, ouais. C'est drôle.
1: Mais c'est quoi pour toi ? C'est plutôt un sudoku ? C'est plutôt. Tu dis un casse-tête, c'est quel genre de casse-tête, plus précisément ?
0: Bah, cette chose de beaucoup de contraintes et aussi de ne pas aller dans des réflexes musicaux, en fait. Puisqu'il y a ces règles de non-imitation, parfois.
1: Ouais.
0: Qui vont à l'encontre de.
1: De ce que tu
0: modèles
1: fais
0: dans musicaux, de, qu'on frôle en fait, je trouve ça assez étrange. Et puisqu'on frôle la musique contrapuntique quoi, parfois, mais en même temps, avec ces règles qui nous empêchent d'aller. C'est un peu un jeu de jusqu'où on va vers ce que la musique appelle dans l'exercice quoi, et de l'éviter. C'est un côté drôle quoi, un peu. Mais... Enfin, puis elle, ce qui était beau à voir, c'est qu'elle prenait, puisqu'il y a ce choix vraiment intervallique, quoi, de « Ah là, je pourrais mettre une tierce ou tel autre intervalle, mais c'est tellement, tellement plus beau, cette tierce-là, et elle avait vraiment un plaisir à goûter ces intervalles, comme ça. » Enfin, c'était une écoute particulière, quoi.
1: Tu veux dire qu'elle plaquait beaucoup ses goûts sur le résultat ? Malgré la scientificité de la discipline.
0: Oui, elle écoutait à fond. C'était très, très gustatif comme ça.
1: Ouais.
0: Mais sans expliciter vraiment ce qu'on cherchait à faire et qu'elles étaient. Enfin, sans savoir ce qu'on imite exactement. De quand même trouver un plaisir dans l'essence même de l'intervalle comme ça. De ces choix très restreints.
1: Oui.

0: vois, là, ici, il y a le parc du Petit Sablon, où il y a des statues qui reprennent toute l'histoire des métiers. Il y a une statue par métier.
1: Il y a musicien dedans ?
0: Très bonne question, je pense pas. Je dois assister.
1: C'est pas un vrai métier, ouais, c'est ça.
0: Et là, donc, c'est l'annexe flamande. Enfin, c'est le spa où on achetait à manger.
1: Il n'y a pas énormément de ressources en restauration, en fait.
0: Non.
1: Là, c'est la grande entrée.
0: Le conservatoire principal, ouais.
1: Ah oui, d'accord. Ah, j'avais jamais vu qu'il était là.
0: Ouais. Oui, et tout ça fait partie, en fait. Enfin, jusqu'à la synagogue, là.
1: D'accord. Tout ça, c'est le conservatoire.
0: Ouais.
1: Ah, il est énorme.
0: Ouais, oui, il est énorme. C'est super beau, en fait. Mais ça croulait vraiment, quoi. Il y avait des pigeons morts dans certains locaux.
1: Ah bon?
0: Ouais. Je sais pas si il n'y a pas de feu, en fait.
1: Pourquoi il y avait des pigeons morts? Ça veut dire que c'est à ciel ouvert?
0: Non, mais...
1: C'est les étudiants qui les ramenaient?
0: Non, je sais pas, il y avait des parties très abandonnées. Je sais pas comment ils sont atterrés par les fenêtres, sans doute, mais... C'est tellement vieux comme bâtiment et il y a vraiment certaines parties du bâtiment où personne ne va et où il y a écrit « ne venez pas à plus de deux par risque d'éboulement ». Il y a un mythe comme quoi dans la salle de concert, un piano a... est passé par le plafond, quoi. Je sais pas si c'est vrai, en fait. Ouais.
1: Mais en fait, c'est le remake de la scène du fantôme de l'opéra où il y a le lustre de l'opéra Garnier qui tombe.
0: Ici, avant, il y avait des concerts aussi toutes les
1: ici,
0: semaines.
1: Ici, dehors ?
0: Ici même.
1: Ah.
0: Dans c'est
1: un bar.
0: L'ascenseur. C'était un bar, ouais.
1: Et il y avait des concerts de quoi ?
0: Des concerts jazz surtout.
1: Ah ouais. Mais toi, tu dois faire des pièces de musique écrite et tout ça, et de les donner dans des bars avec des gens qui parlent en même temps et tout ça?
0: Bah, difficilement. Et je trouve que parfois, on allait vers ça, là, avec ces concerts un peu informels.
1: Ouais.
0: Et en fait, ça me frustre, quoi. Je pense que...
1: Ça te frustre que ce soit pas écouté correctement ou...
0: Bah, en tout cas, moi, personnellement, j'ai besoin d'être dans un état d'écoute concentré, quand même. Et...
1: Ouais.
0: Enfin, en tout cas, de créer une bulle, quoi.
1: Ouais.
0: Je pense, une bulle d'écoute et...
1: Ouais, donc t'es embêté si c'est pas ça qui...
0: Je suis pas forcément embêté que l'écoute ne soit pas optimale pour tout le monde, mais en tout cas, moi, ça me parasite et... Bah oui, ça crée de l'agacement plus que tu veux.
1: Ouais, bien sûr.
0: Et je trouve que ça dessert tout le monde, en fait. Hein.
1: Ouais, puis pour les interprètes aussi, c'est...
0: Ouais.
1: Ça va pas de soi, quoi.
0: Après, il y a... un de mes profs de Mons, là, Gilles, et d'autres, ils organisent à Forêt, près de chez moi, une série de concerts qui s'appelle Smog, où ils font une première partie musique contemporaine, ou en tout cas contemporaine ou expérimentale, plus ou moins écrite, mais... Et puis une deuxième partie vraiment électronique.
1: Ah oui.
0: Et là, c'est quand même un bar. Enfin, c'est un bar et c'est très flexible en termes de mouvement, etc. Donc il y a un peu de bruit, mais... Mais il y a quand même une super écoute, je trouve. Et là, il y a vraiment des codes de comportement pour le public différent qui se confrontent et qui se croisent, mais ça marche très bien. On voit déjà le train passer.
1: Ouais.
0: On est tout près de la gare du Midi, en fait.
1: Et ça, c'est un quartier que tu as beaucoup fréquenté aussi ?
0: Oui, en fait, moi, je venais beaucoup ici... plutôt que de rester au Sablon.
1: Ah oui.
0: Dès que j'avais pas de salle au conservatoire, en fait.
1: Parce qu'il y a une annexe ici.
0: Non, il n'y a pas d'annexe, mais... Non, je venais beaucoup au marché, même. Au marché du jeu de balle, qui maintenant est fini, mais... Non, mais je sais pas, il y avait le fonctionnement fait qu'on avait beaucoup de temps d'attente, en fait, au conservatoire. Et puis c'était sur mon chemin aussi, tout simplement.
1: Ah oui.
0: Et ici, sur la place même, il y a plein de cafés qui font des concerts aussi.
1: Et là, maintenant, tu dis que tu habites pas loin de Forêt ?
0: Ouais. C'est le sud de Bruxelles. Donc c'est plus par là, après la porte de Halle, et puis...
1: Ouais. Ah oui. Je vois la porte de Halle, ouais.
0: Là chez moi, j'ai beaucoup composé dans ma chambre avec la fenêtre ouverte.
1: Et ça change quelque chose à ton rapport
0: Mais ouais, oui.
1: C'est-à-dire, tu fais des phrases plus longues.
0: Plus calme. Non, mais j'ai même... Il y a une période où j'enregistrais pendant que je composais. En fait, je me disais que... Enfin, voilà, que tous les sons quand même interviennent dans la pensée musicale. Et enfin, je jouais un peu à jusqu'où je les laisse interférer réellement. Enfin, jusqu'où je fais dialoguer ce qui se passe de manière interne.
1: Et externe.
0: Et externe, pendant ouais. la composition, quoi.
1: Mais ça, tu peux avoir des traces dans les partitions tellement c'est précis ou
0: Bah, j'ai fait ça parfois avec des bandes, vraiment. En enregistrant et en utilisant cette matière-là.
1: Ah,
0: la
1: oui.
0: matière des sons environnants.
1: Mais que tu passes dans un séquenceur et que... Non, quand même pas, si.
0: Qu'après, je retravaille et que je découpe, enfin, je cherche...
1: Ah ouais. Tu cherches des idées musicales à même les enregistrements de ton environnement sonore, c'est
0: voilà,
1: ça
0: c'est d'accord. Ça. Oui, même des paroles. Du coup, j'entends mes voisins. Enfin, il y a un truc très... très intime. C'est aussi une période où je lisais Annie Ernaux beaucoup et où elle parle beaucoup de souvenirs comme ça, très... très concrets, très personnels et très... dans un environnement, quoi, dans un territoire.
1: Mais là, tu t'es dit, tiens, Annie Ernaux le fait, alors pourquoi pas moi, c'est ça ou...
0: Ben, moi, ça me touche, en fait, d'être tellement plongée dans des quotidiens ou dans des images... J'avais vu un documentaire où elle ne faisait que commenter des photos comme ça de sa vie, d'époque spécifique de sa vie. Où je ne sais plus dans quel livre elle décrit des repas du quotidien de telle année, par exemple, avec les débats qui sont là à ce moment-là, la marque de la cafetière qui est là à ce moment-là, et tout cet univers tellement spécifique à elle, à son milieu social, etc. Et je trouve ça juste touchant d'être emmenée là-dedans, en fait. Dans cette intimité-là. Et du coup, j'avais aussi peut-être une plus grande attention à tous ces, ouais, à ces choses de ma rue, de mon séjour.
1: C'est là le marché de Bâle hein.
0: Voilà.
1: D'accord. Non, en fait, j'étais jamais venue.
0: Ah non ? Bah là, voilà. En fait, ça finit à 14h, je pense.
1: Ah oui.
0: Mais toute la place. Elle...
1: Et c'est tous les jours hein ?
0: C'est tous les jours.
1: Ouais. Et c'est là qu'on achète des pianos à Saint-Denis.
0: Exactement. De vraiment tout, en fait. Des vélos, des pianos, des armoires, des disques.
1: Des partitions.
0: Des partitions.
1: Intégrale
0: c'est
1: Beethoven
0: vraiment
1: à 6 euros.
0: Voilà, exact. Vraiment les greniers des grands-mères.
1: Ouais.
0: De tout fait. Des vieux tableaux, des vieilles photos, des vieilles lettres aussi. Bon, j'arrête de faire ça, je commence à accumuler des... n'importe quoi, en fait.
1: Ça pourrait t'inspirer des pièces.
0: Des photos de bébés. Ouais, ouais, c'est drôle. Ouais, ouais, tout à fait. Mais c'est très recyclage. Déjà, je sais si ça plaît. Le carnaval sauvage. Le carnaval sauvage, c'est un carnaval qui existe vraiment ici, qui est plein de marbre. Et l'idée, c'est de se déguiser que en objet récupéré, quoi. En recyclé, récupéré.
1: Ah oui.
0: Du coup, j'avais fait ça avec une pièce pour une amie violoniste dont le son était complètement emballé par des objets trouvés.
1: Le son était emballé, c'est-à-dire
0: Mais j'avais eu cette sensation-là, c'est drôle, en m'endormant, en fait, en entendant... Je pense que la radio était allumée. Et en me disant qu'à ce moment de presque endormissement, les sensations se brouillent très fort et j'avais vraiment la sensation de toucher... de sentir que le son était vraiment emballé, était emmitouflé comme ça.
1: Mais c'est-à-dire que le piano, le violon, tu l'emmitouflé ou...
0: Ouais, ça après je l'ai fait du coup dans...
1: Ah oui.
0: Enfin, électroniquement, mais...
1: Ah oui.
0: Oui, on le déballe et puis parfois comme un fil avec autour plein de matière collée, quoi.
1: Là, il y a la devanture de la librairie L'Imaginaire
0: ouais,
1: et il y a écrit « Soyez belge envers les animaux ».
0: Alors ça, qu'est-ce que ça veut dire ça... C'est drôle.
1: Tu t'es déjà senti belge envers les animaux?
0: Peut-être. Je ne sais pas.
1: Tu penses que les animaux reconnaissent que tu es belge?
0: Oui. Ils entendent ouais. l'accent.
1: Ah ouais, c'est oral.
0: Ouais, sans doute, en fait, non? Un peu.
1: Un peu.
0: Enfin, les chiens reconnaissent quand même les inflexions très fort.
1: Ouais, c'est vrai, ouais.

0: Et là, dans la rue plus haute, il y a un bar qui s'appelle le Pianoctel, où il y a un Pianoctel.
1: Ah oui, en référence à Boris Vian.
0: Ouais. Et qui fonctionne, quoi.
1: Et qui fonctionne.
0: Enfin, les cocktails, je sais pas à quel point ils sont bons, mais il y a vraiment...
1: Et toi, tu y as déjà joué sur ce Pianoctel?
0: J'ai joué en quatre mains. En fait, il est très faux, quoi. Je jouais des quatre mains de Poulenc et de Bussy.
1: Ça donne de bonnes boissons, ça avec Poulenc et de Bussy.
0: En fait, je pense que c'est vraiment... C'est les notes, en fait, qui activent des petits tuyaux avec des arômes.
1: Mais il n'y a rien à voir avec les accords, en fait.
0: Donc, rien à voir avec les... Bah...
1: Si, quand même.
0: Quand même, du coup, mais...
1: Bah, un accord de ré majeur, ça donne pas la même chose que...
0: Ouais, bah, ré, fa, dièse, la donne autre chose que mi majeur, quoi. Ouais. Que, si c'est les notes et pas... C'est pas les couleurs harmoniques, quoi.
1: Ouais.
0: Puis là, en haut, il y a Saint-Gilles, il y a une école où je donne cours.
1: Ah, tu donnes cours de quoi?
0: De... Ça, c'est assez particulier, c'est une pédagogie... C'est la pédagogie de Bartzoum, qui est... Ça s'appelle le solfège créatif. Et c'est... Enfin, voilà, c'est basé... Les enfants apprennent à lire à partir de 3 ans, je pense, d'instruments. Et puis ils ont tous des cours de clavier et d'harmonie pratique un peu. En gros, ils s'accompagnent en chantant, quoi.
1: D'accord.
0: Des chansons, des vieilles chansons, des comptines et des...
1: Ouais.
0: Mais donc ils savent tous, ils ont tous dans les doigts des formules d'accords. C'est assez chouette. Enfin, c'est très gay, quoi.
1: Et en quoi c'est du solfège?
0: Bah, bonne question. Et en quoi c'est créatif?
1: C'est créatif quand même.
0: Bah, oui, un peu.
1: Un peu.
0: Mais j'essaie de leur faire... Enfin, du coup, il y a des grilles et je trouve que... On pourrait vite inventer ou paraphraser ou improviser, mais c'est pas si évident. J'essaie de les faire composer parfois. Mais...
1: Et ça...
0: ça dépend qui.
1: Ah oui.
0: Ouais.
1: Mais est-ce que tu essaies de les faire composer comme toi tu composais?
0: Bah, j'essaie de voir si ça prend. Enfin, quand il y a des impulsions.
1: Ouais.
0: Enfin, il y en a qui improvisent naturellement quand même. Et ça,
1: oui.
0: Enfin, je crée des moments où on improvise ensemble aussi.
1: Où tu le valorises, quoi.
0: Oui, c'est ça.
1: Et tu leur fais noter ce qu'ils ont improvisé après?
0: J'essaye parfois, ouais. Il y en a où ça prend pas du tout. Il y en a un, j'ai essayé, il a explosé.
1: Ah, il a explosé.
0: C'est drôle, littéralement. Non, mais je pense que. En fait, il déteste. En fait, ouais. Même la lecture, il aime pas, mais. Je pense qu'il est dyslexique aussi et que ça lui a créé un truc. De...
1: Ah, d'un
0: coup, je suis à l'école ou je sais pas. Oui, c'est
1: ouais,
0: ça.
1: Ouais.
0: Ouais. Puis là-bas, près de la gare du Midi, il y a un lieu où il y a depuis peu plein de concerts. Le Cobra Jaune, et c'est un gars qui tient ça et qui est complètement ouvert à tout tant que ça ramène des gens au bar.
1: Ah oui. Donc moi, la musique contemporaine, parce qu'on y
0: Mais aussi. Ah, et si. C'est fou, en fait. Enfin, si, parce qu'il y a un petit milieu...
1: Tu veux qu'on y aille?
0: Ouais, on peut aller. Il y a les nuits... Enfin, c'est marrant. En fait, il y a les nuits du Botanique qui existent depuis longtemps. Et puis il y a les nuits du Bota de merde, du Bota en...
1: Ah oui.
0: Séparé. Qui sont apparus un peu... Enfin, voilà. Je pense que la direction a changé, quoi. Enfin, qu'il y a eu
1: une
0: querelle.
1: Et du coup, le Bota de merde, c'est une sorte de off du Botanique. Ouais.
0: Voilà. Et du coup, il y a eu beaucoup de concerts de ce festival-là au Cobra Jaune.
1: Et ça se ressent dans la programmation? C'est...
0: Ça se ressent dans la programmation?
1: C'est pas les mêmes genres de musique, ouais.
0: C'est plus expérimental, un peu.
1: Ouais, quand même.
0: Ouais. Mais il y a aussi des personnes qui joueraient tout à fait au Botanique qui viennent.
1: Ah
0: qui
1: oui.
0: Viennent quand même. Mais c'est drôle parce qu'il déteste cette musique. Le gars du lieu. Il dit, ma fille de 5 ans joue mieux.
1: Ah oui, il est dans ces clichés-là.
0: Ouais, ouais. Oui, complètement.

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1: On a dénombré sur le sol français pour cette année qui passe le nombre inquiétant, mais pas surprenant, de 50 accidents de chasse. Sur la totalité des tués en forêt, il n'y avait que 5 promeneurs. Alors si vous avez bien calculé, les 45 autres étaient des chasseurs.

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